0: 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Il c'est le même hier, aujourd'hui, éternellement. 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Mais faut que nous tournions le regard vers lui-même. Donc on nous prie le Seigneur parce que au cas capitaine sur radio 1320 AM, au cas capitaine nous aussi sur site internet l'église là qui c'est www.eaglestemple.org. 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On peut passer là le dimanche soir yo. C'est là ça nous permettre moun poser question sur n'importe sujet biblique. Et nous vous garantis, quelle qu'en soit la question biblique qu'on pose, avec l'aide du Saint-Esprit, on va joindre une réponse biblique pour lui-même. Donc, chaque dimanche soir, on va passer pour poser des questions, mais l'autre jour, dimanche matin, à 9h, mercredi soir, 7h30, vendredi soir, 7h30, on va poser des questions, on va tendre la vérité aussi, qui a éclairé l'antenne. Donc, nous invitons au passer dans la bastion, hein, pour plus de lumière, sur la parole de Dieu révélée à travers prophète pourtant la fin, hein, pour ce frère William Marion Branham. Donc, moi, c'est serviteur frère Bernard Jean-Marie, et nous déjà dit ou déjà que vous avez capté en Haïti sur radio, Mélodie 98.3 FM. Ici aux États-Unis, vous avez capté sur radio 1320 AM, ou bien sur le site internet, nous, Eagles Temple. 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Donc, nous allons prier le Seigneur juste avant que nous entrions d'emblée dans l'émission. Et bien, au numéro qu'on a relé pour poser question. Alors, coupons nos têtes. Père Saint, nous te glorifions pour tous les soins que tu nous as prodigués et la parole que tu nous as révélée en ce temps de la fin. Des choses cachées aux sages, aux intelligents, tu les as révélées à nous qui sommes des enfants du royaume. Tu avais dit à Daniel de sceller les paroles des sept tonnerres. Selon Daniel 12, verset 4, et ensuite les versets 9 et 10. Tu as dit, Daniel, tiens secrète ces paroles, scelle-les. Et ces paroles resteront scellées jusqu'au temps de la fin. Mais au temps de la fin, ces vérités seront révélées. Et alors, la connaissance augmentera. Mais aucun des méchants ne comprendra. Mais ceux qui ont de l'intelligence divine comprendront. Ô Dieu, permets que ce soir, ta parole soit proclamée à plein gosier et que tes enfants soient illuminés pour comprendre que ce monde va être détruit très bientôt. C'est le moment d'être sérieux. C'est le moment d'entrer en Christ. Ô bénis tous ceux qui nous écoutent, spécialement ceux qui ont des problèmes. Que dans ton amour, tu viennes en aide à chacun d'eux et que tu tournes leur regard vers toi, la source de vie et la réponse à toutes les questions et la solution à tous les problèmes. Bénis mes collaborateurs, notre frère Jacques et frère Jules, qui travaillent avec moi de concert pour l'avancement de ton œuvre. Et de nous ainsi, Seigneur, à faire ta volonté absolue. Nous te demandons toutes tes grâces au nom de Jésus-Christ, notre Dieu, notre roi. À lui seul, à l'orange, l'honneur, la puissance et la majesté, dès maintenant et pour toujours. Amen. Moi, encore une fois, saluer dans le nom divin de notre précieux Seigneur, Sauveur Jésus-Christ. Moi, heureux pour entrer la caillou, comme nous fait chaque samedi soir, de 8h jusqu'à 9h, pour présenter aux questions et réponses sur la Bible. Une émission qui permet de poser n'importe question biblique, et nous avons garanti, avec l'aide du Saint-Esprit, on avoir une réponse biblique pour questions qu'on pose. Au cas formé, numéro 786-953-40-85, pour poser question. 786-953-40-85. Donc, libre pour poser question à n'importe quel moment de la durée. Et n'a pas campé, ça n'a pas dit, hein, pour prendre appel qui a entré dans l'île. Alors, on dit encore, c'est 786-953-40-85. Oui, salut,
1: auditeur ou dans l'air. Oui, on est bien, mais problème de parce que il dit quelque qui a seule personne née, mais il y a un peu.
0: Excusez-moi, mon gars l'a coupé.
1: 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Répétez ce que vous avez encore. Vous avez dit. Ok, vous parlez moi.
0: Oui, vous avez entendu. Vous m'avez parlé. Vous dites, vous m'avez entendu, mais c'est un problème. Non, c'est qui problème lié?
1: 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C'est question dit que, bon Dieu, à son seul personne lié, il n'y a pas de personne, il n'y a pas trois personnes. 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
1: 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Il dit faisons l'homme à notre image, à notre ressemblance.
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0: le papa. Par exemple, si me dit là, faisons tel bagaille. C'est pas nécessairement papa qui a pas la petite, c'est capable plusieurs personnages, donc après c'est plusieurs personnages, mais c'est pas nécessairement papa qui a pas la petite. Idée papa qui a pas la petite, là, côté nous jouons ni. Parce que, quand on montre dans Genèse, là, Dieu qui a parlé à Zange Lio, il utilisait, impératif pluriel, ça, plusieurs fois. Et, dans Genèse, là, non seulement il dit ça, il a fait l'homme, mais l'homme péché. Il dit en nous empêcher pour ne pas avancer prend l'arbre de vie encore et puis pour le vivre en nous empêcher et Dieu prend des chérubins il place à les jardins hein, il dit veillez parce qu'il t'a parlé à chérubins qui c'est des anges il dit en nous empêcher et m'a montré aussi plus tard lorsque après le déluge, vous venez faire la tour de Babel, Dieu dit, en nous empêcher l'homme pour ne pas continuer le travail ça. Parce que il dit en nous, et Dieu a encore montré que il a parlé à ses anges, et Dieu vient interdit travail ça, tour de Babel là, construction, hein, Dieu vient mettre frein à lui-même. Donc l'expression en nous, hein, nous est Dieu qu'on a parlé à ses anges. Et puis, en nous fait tel bagage, mais au fond, c'est Dieu qui fait.
2: 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Donc ça que m'ta besoin qu'on ait moi-même m'ta prouvé par la Bible que Dieu t'a parlé à anjo parce que avant Dieu fait l'homme, il a déjà créé les anges. Mais cependant, l'idée que c'était papa qui t'a parlé à petite là, ça c'est une idée théologique qui pas biblique. En théologien, il essaie de dire ça. Pour prouver que bien il y a trois personnes dans bon Dieu. Mais qu'on Dieu en seule personne en trois manifestations. C'est lui-même qui est
1: le Créateur. Oui, moi, je suis sur terre, je dis comme ça, croyez en Dieu, croyez en moi.
2: Oui, Dieu, c'est l'esprit. Alors, il dit ça dans Jean 4, verset 24, il dit Dieu est esprit. Il faut que ceux qui l'adorent, adorent en esprit en vérité. Jésus, t'es un chair, un homme, t'as comme moi-même ou même. Mais l'esprit en lui-même, il t'habite dans lui. Alors, c'est pas que deux avec lui. Jésus dit dans Jean 10, verset 30, moi et mon Père, nous sommes un. Et Paul lui-même, de Corinthiens 5, verset 19, il dit, car Dieu était en Christ, réconciliant le monde avec lui-même. Alors, Dieu était dans Christ. Donc, Jésus, le papa, non moins, l'habite non moins, qui c'est l'esprit. Et donc, le monde, qui est un diable, qui est Satan, qui est légion, ou pas vrai légion, ou pas vrai démon, mais démon en dedans, mon nom. Et c'est des mots qui ont fait mon nom agir, j'en ai pas agi.
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1: C'est ça, on confuse, parce que là, clairement, lui dit, c'est papa lié.
2: Amen, lui dit pas. Alors, papa, c'est ça qui a parlé dans lui-même. C'est puissance là qui est dans lui. L'esprit qui est venu. L'autre dit mon nom, il y a Dieu ou il y a Satan dans lui-même. Nous parlons prendre les gens. Les gens sont un homme qui était fou. Il était nul, il a crasé col, il n'a pas dompté, il a cassé chaîne, etc. Mais regardez combien de monde ou est, ou un seul monde. Ou est un monde, un corps, une personne. Mais personne ça a dans l'esprit dans lui-même. Qui c'est l'esprit Satan. Satan dans cas, ça, qui a fait l'agir. Et c'est même bagaille pour Jésus. Jésus, t'es un Dieu dans lui tout. Dieu était dans Christ. Mais là, l'esprit a parlé à travers de Jésus. Il dit, c'est lui qui dit, montrez-nous le Père. Il dit, bon, je suis si longtemps avec vous. Et vous avez dit, montrez-nous le Père. Ou pas qu'on est pour, ouais, c'est papa, quoi. Donc, Jésus montrait Philippe que le Père, c'est l'esprit qui habite en lui.
1: Okay.
2: Parce que ça fait le dire dans Colossiens 2, verset 9, car en lui habite corporellement la plénitude de la divinité.
1: Mais ça va être sur encore. Votre question encore, parce que Jésus dit comme ça. Il n'a pas la vie qui vient lui dire, lui-même tout. 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
2: 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L'esprit a dit, il prend le nom, yo. Parce que je dis, nous, Jésus qui était plénitude dans l'île, il est monté dans le ciel. Avec plénitude dans l'île. Mais plénitude, ça,
0: l'esprit, ça,
2: pendant le nom Jésus,
0: il projetait aussi sur la terre. Pourquoi le soleil là? Soleil là bien dans l'eau. Soleil là, si on ouvre du feu, on brûle, on vase et l'hélium, on brûle à plus de 3000 degrés Celsius. Il est tellement chaud, on va approcher, on va approcher la carbone, la fortune charbon. Ok, on comprend ça, soleil là loin.
2: Mais même soleil, ça a qui loin, non? On va arriver 13 000 miles de distance de nous. Hein? Même soleil, ça a tout.
0: Qui s'accrivait
2: à plus de 93 000 ans,
0: qui s'accrivait soleil, ça a fait nous chaque jour.
2: Oui, on le projeté sur la terre.
0: Et donc, à sentir son pronom. Mais nous, non, mais on peut être.
1: C'est un peu de qui dit Dieu, Dieu, puis Dieu, le fils, ça, son mensonge.
2: Oui, son mensonge, on va dire Dieu, le Père, Dieu, le Fils. C'est comme si on dit trois dieux. Ça part en expression biblique.
1: Et ça, c'est
2: un dit Dieu. Le Père, qui est le Père, qui est le Fils, qui est le Saint-Esprit. Ça, c'est correct. Et c'est même Dieu qui est manifesté comme Papa, en tant que Créateur, comme Petit, en tant que Sauveur, et comme Consolateur, comme l'Esprit, Saint-Esprit, pour habiter dans quel monde qui est repenti. Dieu, Père, qui est le Père, le Fils, le Saint-Esprit, c'est la vérité. Mais on dit Dieu le Père, Dieu le Fils, Dieu le Saint-Esprit, c'est comme si vous parlez de toi, Dieu. Et ça n'a pas biblique.
1: Le jeu de ressuscité, parce que vous qui donnez une production, vous dites pourquoi tu chèques beaucoup à une femme.
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1: Ça, est-ce que vous.
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0: 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C'est qu'on voit un monde qui investit l'autorité comme président et il pas connaît code nucléaire là. 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Il va bailler à président. Et bien bon, mon moment on a venu investir, il fait inauguration. Après ça, qu'on a code ça va gagner tout balil. Il est encore élu président depuis le novembre. Mais c'est 21 janvier où elle fait inauguration. Hein? C'est après 21 janvier qu'il va venir code ça. Tout autant on dit lui élu, mais le conseil de bailli pour qu'on gagne vrai. Faut que formalité rempli, faut que protocole la suive. Et puis qu'on y a là, le cas dit bon, qu'on y a mis tout pouvoir là vraiment. Donc c'est exactement ça qui passe pour Jésus. Témoin de Jéhovah totalement dans l'erreur. Jésus dit, comme moi, dans Jean 10, verset 30, moi et mon Père, nous sommes un. Il y a même le doux, c'est deux. Mais il est plus que ça, parce que Jésus dit, Jean 10, verset 10, il dit, le Père qui demeure en moi, c'est lui qui fait les œuvres. Donc s'il dit, papa, demeurez dans moi-même, moi ne pas demeurer dans moi-même, moi ne vais pas demeurer dans moi-même. Nous capables d'yon. Par exemple, nous, dans la force police, nous sommes seuls. Tout policier, nous avons dit, nous sommes seuls. Dans un sens, nous avons un dominateur commun. Nous capables de dire, deux personnes qui marient, nous sommes seuls. Nous avons un dénominateur commun. Mais, je ne pas vraiment habité en dans l'autre. Mais l'autre dit que, papa, c'est dans moi qu'il habite. C'est dans moi qu'il y a. Ah non. C'est même bagarre, la Bible. Les Judas, t'es pour un morceau de trempé, hein. Jean 13, verset 27. Il dit, Jésus dit, gagne, je ne nous pas livrer. Tout disciple commence à dire, est-ce que c'est moi? Est-ce que c'est moi? Il dit, moi, va bailler, moi, sous pain trempé, hein. Connais, c'est lui qui va livrer. Et dans le respect qui était sous table, après communion, hein. Il prend un morceau, il trempe le dans du verre, et puis il met dans la bouche qu'il laisse, dans la bouche Judas. Et là, il a dit aussi que Judas prend un morceau pour trempé, hein? Satan entra en Judas. Jean 13, verset 27, Satan entrait dans Judas. Mais là, Satan entré dans Judas. On parle comme si c'était deux mondes qui campaient, ou toujours un seul monde. Mais Satan. Exactement.
1: Alors, Dieu, c'est lui qui est le plus capable, lui qui a entré, lui qui est manifesté, Jésus qui vient faire chair, mais c'est Dieu qui est tout.
0: Amen. L'esprit a créé un corps, et quand ça a créé, il vient entrer dans lui pour être capable d'accomplir l'œuvre de la rédemption. Servi de parent rédempteur. Mais Jésus te gagne en puissance dans lui, qui c'est mon Dieu, qui c'est Dieu.
1: Oui.
0: Le Père là, t'es créé encore, qui est le Fils. Et puis, Père là, habité en d'un fils, ça, Satan entré dans le monde, Dieu aussi entré dans l'homme, plénitude, bon Dieu entré dans l'homme, ça, et Dieu était en Christ, de Corinthiens 5, 19, réconciliant le monde avec lui-même. Donc, monsieur, que ça ait été souverain, plus lui-même.
1: Oui, ça, oui, Christ qui devait ressusciter, il devait faire chier, mais après ça, il devait tourner sur l'envers.
0: Yes, il devait tourner, il devait monter dans le ciel, là, qu'on y a là. Parce que pour monter maintenant, l'obliger, alors il toujours monter avec col, mais quoi que le monter, hein, il était dans le ciel là. Mais l'esprit qui était dans lui, il était dans le ciel là, tout mais le projeter sur la terre. Donc l'ampoule là, que je dans le ceiling, dans le plafond, l'ampoule là, bien même là, pas qu'à joindre, il faut me monter son échelle pour me joindre, pour me toucher. Mais pourtant, mettez même là, jusqu'en bas côté de où est lumière, ampoule là, dans même. Lumière en l'air, tout. Les ampoules là, parce que la donne, les sorti. Mais lumière en bas là, tout, côté mi là. Donc, c'est même là, Jésus en l'air, ampoule là, c'est comme Jésus. Plénitude lumière là, c'est Dieu, Dieu c'est lumière, ça a quand même là. Donc, corps ampoule là, c'est Jésus.

0: lumière là, c'est Dieu, là-dedans Jésus, mais pendant ce temps, il est projeté sur la terre pour chaque monde qui croit bon Dieu, car il se voit en rayon. 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
1: oui, même si c'est une lumière. 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
0: 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Il te dit que sous péché contre moi-même, parce que tu as douté dans Matthieu 12, verset 20 à continuer, dit que c'est Belzébul qui est dans lui, qui fait la chasser des démons. 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Mais il dit que bon, l'heure pour arriver, le Saint-Esprit pour venir, parce qu'il va voir le ministère fils encore, voilà, mais c'est Saint-Esprit, parce que Père, Fils, Saint-Esprit. 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Qui l'a commencé, ministère Saint-Esprit, hein, le jour de la Pentecôte? Là, le Saint-Esprit descend sur l'apôtre, ça, ministère Saint-Esprit a commencé. Et si on monde qu'on y a là, vient dire, ouais, le Saint-Esprit a pas agi, à travers apôtre ou bien à travers l'autre serviteur ou servante qui vraiment réalise l'esprit de Dieu et où disait Satan qui n'a lisé Belzébul qui fait la faire miracle, qui fait la faire chasser des morts, il est malade, la dit vérité. Mais sous dit ça, on commet le péché contre les esprits pour vu qu'on fait avec connaissance. 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Sans pour te converser, pour porte la ouvrir, pour lumière qui a venu sur l'humanité. Pour vérité, tu es capable vraiment de pénétrer. Mais l'elfe fait le fou sacrifice là, du propre colis. Qu'on y a, il dit, désormais le Saint-Esprit a agi. Si un monde dit yon mot contre l'action du Saint-Esprit, on ne peut pas venir pardon, ni dans le siècle ça, ni dans le siècle à venir. Parce encore, même Jésus, on n'a pas le droit à blasphémer contre le Saint-Esprit. Paul livrait un homme à Satan, il livrait Alexandre à Satan pour l'apprendre, pour ne pas blasphémer. Et il y a un homme qui dit, qui offrit Pierre à l'argent, et pour le capable de baldon, pour le poser les mains sur le monde, pour le monde recevoir cet esprit. Il dit, qu'on paye ou même Simon, le magicien, qui acceptait l'évangile, qui baptisait déjà, mais on voulait corrompre moins. Ou pensons qu'on a joué un don avec prix d'argent. Qu'on paye avec toute l'argent là. Et Simon dit, oh, priez pour moi. Il dit, vous priez, mon Dieu. S'il possible, vous venez pardon. Il dit, oh, priez pour moi. Il dit, pas qu'on aime pardon, la venez pardon. Même nous, s'il possible, Dieu va pardonner. Ananias et Saphira, ben, il mentit à Saint-Esprit. Il dit, oh, c'est pourtant, oui, nous te vendons. Hein. Il dit, comment faire quitter Satan, ouais, nous, pour ben, mentir à Saint-Esprit? C'est pas un homme, non, bah, il mentit, c'est à bon Dieu même qu'on mentit. C'est l'esprit, c'est lui-même qui Dieu, là. Et il doit tomber mourir, dans Actes chapitre 5. Et il est tombé au mourir, sur le champ. Nous allons vous dire que, bah, c'est, blasphémé contre le Saint-Esprit, mentir contre le Saint-Esprit. De respecter Jésus, ou de respecter bon Dieu. Et je dis, hein, ça ne va pas jouer un pardon. Donc, bon seul Dieu, frère, bon seul personne dans bon Dieu. 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Et non, bon Dieu, c'est Seigneur Jésus-Christ. Et pas gagner trois personnes, mais il y a une seule personne, quand moi-même là, moi il y a plusieurs fonctions. Moi c'est pasteur, parce que je m'a parlé de l'évangile là. En l'autre moment, je le papa, parce que comment je vais la caille, petit pour la veille, oh, papi, on y a un papa. En l'autre moment, je dois passer, si je dois passer à le caille parent, et puis petite, oh petite moi, au grand goût, vous voulez me chauffer, tu manges pour vous. Si je dois passer votre parent, eh bien, qui s'est crivé? Moi, j'ai plusieurs rôles. 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
1: Donc, tu confies, parce que Jésus dit pas, je suis à droite papale. Mais Jésus dit, dans la maison de mon père, il y a plusieurs demeures. Il a dit dans ma maison, il est capé là, mais il t'a parlé avec un homme qui dit bon, mais il dit pourquoi ça dit bon, c'est un seul qui dit. Donc, il y a une confusion.
0: Non, mais ça crivé. Tout texte ça, il y a un contexte qui explique. Par exemple, là, il dit que je suis à la droite de papa, moi. À la droite de mon père, son expression qui en parlait de l'autorité. déjà David parlait de ça tout. Dieu à sa droite. Et Dieu est ma droite. Il parlait de ça. C'est-à-dire puissance, moi. C'est lui qui a le pouvoir pour les vaincre Goliath. Mais c'est pas que ou que l'on gardait David ou l'autre personne qui campait à droite. Li. La parler de la droite de l'éternel, agit, la droite de l'éternel, manifesté.
1: Son contexte.
0: Son contexte. Droite, là, veut dire puissance, autorité. Donc Jésus dit qu'il y a la droite de papa, c'est-à-dire l'autorité, tout pouvoir, ça fait le, tout pouvoir m'a été donné dans le ciel et sur la terre. Ça veut dire là, la droite de papa. Il y a l'autorité du Père dans lui. Toute autorité divine habitée dans lui-même, conférée à lui-même. Maintenant, là, il parle de, dans la, maison de mon père, il y a plusieurs demeures, Jean 14, verset 2. Okay. La maison de mon père, la maison du père, c'est sa maison. Parce que, pas bien, il est venu sous forme de fils, l'aile sous terre. Mais, la parole de la maison de mon père, c'est la maison de l'esprit, c'est-à-dire le ciel, et c'est là que lui-même lui montait. C'est là que la loi dit qu'elle a le chita sous trône, et il dit, ah, c'est là qu'il va vaincre. Moi, je vais faire le chita sous trône ensemble avec, même si que moi-même, moi, vainque, et je chita sous trône avec papa. Apocalypse 3, verset 21. Donc, lui montait dans le ciel, le chita sous trône, on a la dirigé dans le ciel, et il y a papa dans lui-même, et il dit que si vous-même, on vainque, Satan le diable, on vainque le monde, on vainque la chair, m'a vu une fois, en tant que vainqueur, monter dans le ciel aussi, et on chita sous trône, ensemble avec moi, même gens que je suis à sous trône, et mon papa m'a moi. Donc ça veut dire que la maison de père, là, c'était une expression vraiment qui t'a fait sens, parce qu'il a parlé sous terre. Mais qu'on y a là, il a parlé de maison pâle. Parce que là, il a préparé une ville pour nous, il a préparé une maison pour nous, il a l'épouse qu'il pourrait le marier. Même Jean, Isaac, t'es gagné papa, qui t'es gagné marié avec Sarah, et puis. C'est-à-dire Abraham marié avec Sarah, et Sarah vient mourir. Et qui s'écrivait, Isaac vient dans solitude, mais qui s'est fait? Tout bien, maman, était pour lui. Quand il y a là, il a besoin de femme, mais il prend femme, ça, lui-même. Il est capable d'aller dans la maison papa, ou bien maison maman, et puis épouser femme. Quand il y a une maison pâle. Tout bien, papa. Sur Genèse 25, verset 5, il dit, Abraham, bah, Isaac, tout bien que le dégain. Donc, quand il y a là, maison papa ça mais c'est ça que fait Jésus lui-même il était venu dans la terre, sur la terre et lui a enlevé qu'on y a l'ichita sous trône non? Et les gens lui-même il dit lui est ciel là où il y a une seule personne ichita sous trône non? Apocalypse 4 verset 2 voilà dit le monter ici et il regardait lui ouais quelqu'un qui était assis sur le trône quelqu'un il pas dit quelques uns 2 3 4 5 6
1: moi ichita sous dit quelqu'un. Au commencement était la parole était avec Dieu et la parole était Dieu. Tout a été créé par elle et rien n'a été créé sans elle. Là, c'est expression, on était pas dans mon explication. C'est comme si Jésus a parlé, là, il dit tout a été créé par lui-même et pour lui-même.
0: C'est exact. On va te répondre parce que même côté les deux, Jean 1er, verset 1er, c'est la parole, tout a été créé par la parole, l'apôtre Jean Abdou ça, dans Jean 1er, 1er. Et pas de gagner, t'es fait sans la parole. Mais l'on montait dans Colossiens, en premier, verset 15 et 16, il dit que c'est l'image visible, Jésus-Christ, c'est l'image visible du Dieu invisible, premier des deux de la création, et tout a été créé par lui et pour lui. Il dit que c'est Jésus qui t'a créé toute bagaille, et c'est Jésus, ça, qui t'a fait toute bagaille pour propre tête pâle. Donc, il montrait que la parole, c'était si là qui t'a créé toute chose, comment ça dégage la parole était avec Dieu, la parole était Dieu, et verset 14 l'andou, et la parole a été faite chair, dans Jean 1er. Oui. Et donc même parole ça qui c'est Dieu, c'est lui qui t'est devenu chair, c'est lui qui t'est devenu monde, fils ça, quoi, c'est parole ça qui t'a créé toute chose là, c'est lui même encore qui t'est devenu Dieu. Et Esaïe t'a dit ça, dans chapitre 35, verset 4, il dit, voici votre Dieu. La vengeance viendra à la rétribution de Dieu. Il viendra lui-même et vous sauvera. Il dit Dieu, là, pour aller venir dans Isaïe 34, 35, verset 4, là. Il pourra venir lui-même, il va sauver. Il dit, alors, les yeux des aveugles s'ouvriront. 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Boiter va marcher. Muet va parler. 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Ça veut dire, il est Emmanuel. 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
0: Ok.
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0: 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On a dit à disciples, tout pouvoir m'a été donné dans le ciel et sur la terre. 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
0: 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Donc, c'est là que Jésus bloquait l'homme, non? L'antitactique qu'il avait utilisé. Hein? Ok? Donc, j'espère que ça a aidé. Sous besoin de plus de lumière, sur le sujet, ça, ou sur n'importe l'autre sujet. 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
0: 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La Bible parle de une série d'arbres naturels qu'elle a dans l'île. Et Dieu te dit Adam, ou qu'a mangé de tout arbre naturel ça yo. Genèse 1er, verset 29, il montre que le qu'a mangé de tout arbre dans le jardin, sans exception. 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C'est deux arbres ça yo. Il dit, une nan yo, ou qu'a mangé la donne, il n'y a pas aucun problème. 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
0: 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Alors, et tout animal, verset 30, Genèse 1, verset 30 jusqu'à 31. Et tout animal de la terre, à tout oiseau du ciel, et à tout ce qui se meut sur la terre, ayant en soi un souffle de vie, je donne toute herbe verte pour nourriture. Et cela fut ainsi. Donc, les filles disent, mais qui ça pour manger, mais qui ça les animaux à manger? Et la Bible, et cela fut ainsi. Tout seul l'autre là, il parlait de lui-même, ça pour le manger, il parlait des animaux, ça pour le manger, et la bouche ça fait conserver. Il avait dit, Adam t'es mangé de tout, sans problème, sans restriction. Les animaux t'es qu'à manger de toutes les bio, sans restriction, et ça t'est fait comme ça. Et cela fuit ainsi. Ça t'est fait. Il pas seulement dit, mais il t'est arrivé fait. Donc, ici dans Genèse 1, nous voyons qu'il a parlé de ab naturel. Plante naturelle pour manger naturellement. Maintenant, c'est l'ordre de la Genèse 2. Vous allez parler de deux autres arbres qui n'ont pas des arbres naturels. Comment vous allez faire qu'on n'ait pas des arbres naturels? Il y a une qui c'est l'arbre de vie. Est-ce que vous pouvez boire naturel? Comment vous allez manger et puis vous n'avez pas besoin de mourir? Non, pas gagner. 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Il nous c'est lui-même qui est l'eau de vie. C'est lui-même qui est le bon berger qui donne la vie. L'idou qui est lui-même, qui est l'auteur de la vie, hein? 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
0: 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Parce qu'il a parlé dans Ézéchiel 28, verset 13 à continuer. Il nous était en Éden, le jardin de Dieu, il a parlé à Satan. Il nous était dans le jardin d'Éden, il était là. Et Satan était là en Éden. Parce que Dieu avait été précipité sur la terre. Et c'est ça qui fait que, au joint, il était révélé dans le ciel là. 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
0: 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Mais le jour qu'on est en contact avec Satan, le diable, le jour qu'on quitte l'évangile, on est dans le vaudou, on est dans la superstition, on est dans quoi bagaille qui est contraire à la parole de Dieu, le jour qu'on est communié avec l'adversaire, on va mourir, on va séparer de Dieu, on va désobéir, mon Dieu, on va tomber dans la désobéissance. 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L'elle parler avant, on met obéir, on met prendre contact avec elle, on met communier avec elle. Pas de problème sur manger en fouille. 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Donc, il y a deux âmes. Une c'était Christ, une c'était Lucifer, le jardin d'Éden. Et le jour que nous contactons l'autre là, n'a pas mouru, mais le jour, tout autant que nous étions en contact avec l'âme de vie, n'a pas gagné la vie éternelle. 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
0: 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On a besoin plus de lumière, passer dans Bastion, hein. 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
2: 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Donc, nous invitons maintenant, passer dans Bastion Vérité, à Temple des Aigles, pour plus de lumière. 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Père Saint, nous t'admirons pour la vérité que tu as envoyée à ton peuple en ce temps de la fin. Aide-nous, Seigneur, à capter cette vérité et à les déguster et à faire bonne digestion. Nous te remercions pour les lumières qui ont jailli ce soir. Et de ton peuple à comprendre que ces vérités ne viennent pas d'un homme, mais ces vérités viennent de la Bible, qui est le trône de Dieu. Bénis mes collaborateurs, bénis tous les auditeurs, bénis tout, en particulier les saints du Temple des Aigles, qui par leur prière, leur dîme et leur offrande, rendent possible la diffusion de cette émission. C'est notre prière, au nom de Jésus-Christ, notre Dieu, notre roi, qui vit, qui règne au siècle des siècles. Amen. 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

0: Il est 9h17. Nous sommes le samedi 31 juillet 2026. Pratiquement, nous sommes le dernier. C'est le dernier samedi du mois de juillet.
1: C'est mon beau monde respecté.
0: Ici, 13 vers l'écoute, le petit bal du samedi soir. On est là. Est-ce qu'on est là?
1: Banane à poisson. Ou bien tu qui t'apprends.
0: Merci d'être branché sur votre radio 1320, le petit bal du samedi soir. Il est 9h17, coupé, cloué sur nos ondes, mesdames et messieurs.
1: L'arrivée posée, m'a posé la question. Qui question qu'on va lui poser? Chérie. Qui signe? Qui signe? La pente de l'écoscope, lui, ça va pas une femme de répondre. Oh, signe-moi, l'argent, tout sort-il, l'argent. Là, dit chez Renal, faut-il qu'on a donc.
0: Bonsoir, fanatique, bonsoir, comment ça y est?
2: Donne bonsoir, juste une seconde, mettez ma tête, juste une seconde.
1: L'argent, tout sort-il.
0: Bonsoir, fanatique, samedi, bonsoir.
3: Zami Pam,
0: oui.
3: Pluvieuse,
0: ça s'est coupé, pleuré. Malheureusement, on va qu'on danse, petit garçon. Rétez sur radio.
3: N'est-ce qu'on ne pas qu'on danse?
0: Bon, c'est ça, Tilo Dim, c'est les mêmes seuls.
3: Le map danse, c'est non ça, on me campe ça. On ça, on me bap de blasse, non.
0: Rétez sur radio, Pluvieuse, n'a tout à l'heure.

0: Je veux dire, c'est 1er août. Alors, hier, c'était vendredi. Mais oui, c'est ça. 29, 30, 31, c'est ça. Je veux dire, 1er. Bonsoir toutes les femmes coloquintes. Qui n'est pas une femme coloquinte? Là, il y a deux nègres qui braves. Sans mentir, baladon, déclaré, carré, barré. Il y aurait une femme coloquinte.
1: Le suivant qui laisse quitter là avant. 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

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Femme,

à peine branché, donc on est sur WLQY 1320 AM dans l'heure qui relais petit bal du samedi soir sur 1320. Ici sur nos ondes, c'est coupé clouré, femme coloquinte, yon musique qui fait plaisir à pluvieuse ancien rat, nèg qui remet femme coloquinte en pile, Gérard Saint-Fleur. On a qui dit tout ancien gendarme qu'on remet femme coloquinte, bon, bah, je rentrer dans la logique ça. Parce que j'ai un ami qui était ancien gendarme, bah, je rentrer dans la comme ça. 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Donc, alors, question pour nous poser, couper cloré. Oui? Bon, malheureusement, il n'est plus vivant. Donc, avant de couper, est-ce que réellement il existe des femmes coloquintes? Donc, vous avez posé la question, ça. Donc, toujours, avec Coupé Cloré, était sur Radio Naptonin.

0: Oui, allô, allô, bonsoir, bonsoir sous 13-20.
1: Allô, Don.
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0: 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Parce que nous voyons comment ils sont habillés.
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0: 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Mais c'est cafoufeuille, tout. 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Dans qui zone de cafoufeuille?
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C'est ça. Imaginons que wap danse musique ça avec avec une femme coloquinte. Et vous demandez carré barré. Bah qu'on est si plus vieux ça d'accord avec moi. N'a demandé teyen lumière là. Allô Dilou. Bonsoir Lou. M'a demandé teyen lumière. Mesdames et messieurs, ici 13h20, sous compas, il est 9h29, l'heure s'allie avant d'aller. Sous intéressé, relais direction 305-8-91-17-29 pour capable de l'heure ça. À 10h, il y a un pasteur et l'église Shekina. À 11h, il y a un papa bon cœur, pasteur Saint-Louis, dans toutes les nouvelles internationales. À minuit, c'est pasteur Rigan, Nègre Port de

Bonsoir, Reine Marie-Lou Metellus, qui est sous Radio Arm. Bonsoir, Reine Marlène Dubois. Donc là, Relais Radio FM Kronen, est-ce que t'es gagné un pile moon qui t'es venu prendre valise? Comment ça t'est donc? Si jour clair, Relais Radio. Bonsoir, Pasteur Lamy. Yves André Lamy. Ville North Miami a demandé à tout résident yo. Mais Nettim yo vin prend valise mardi 4 août de 4h à 7h dans 725 non 26 9 10 225e rue

Il est 9h31 minutes. Bonsoir William Jean-Louis qui est sous Radio SAR. Bonsoir Gouchen Bénard. Bonsoir coach Kenol. Coach Ghana, bonsoir. Bonsoir Titouane. Ici 13h sous compas. Tous les samedis soirs, mesdames et messieurs, 9h, 10h. Avec Nègre Lacroix Saint-Joseph. Bonsoir tout le monde, Lacroix Saint-Joseph. Bonsoir à vous. Bonsoir Juliette Simplice.

0: C'est ça, il est 9h33. On est sur la force des ondes de WLQ Crec 1320 AM.
1: Si tu connais,
0: il me dit plus vieux Jean-Louis Gagnon, yon grand frère là. Yon grand frère dans la presse là. Monsieur Soudrilim là, monsieur fait connaître que. Et Michoua Soya, il n'en est pas question, c'est femme coloquette qui est en question, mais son émission Garçon Colon. Je déclarais que s'il y a des femmes coloquintes, il y en a également, il y a des garçons également qui sont. Mais est-ce que ça. Question ça, c'est ancien radio, vous me posez question ça, Pat. Les nègres d'un coup brillent, d'un coup Sony belle en forme. D'un coup William Jean-Louis. Il a demandé, monsieur Sayo, est-ce que y a un garçon qui colloquait tout? C'est ça, mesdames et messieurs, il est 9h35 minutes. Nous émettons depuis la ville de North Miami en Floride, si on est de passage à Miami. Bonsoir Patrick et Léonci, dans l'heure ça. Ou pas policier, petit garçon, qui ça a fait dans la rue, dans l'heure ça. Et puis Mbakwe, c'est reportage, ou a fait dans la rue, dans l'heure ça. En tout cas, chapeau bas. À trois, Patrick et Léonci, bon oui, allô, bonsoir.
2: Don Nino.
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2: 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Et ça qui fait de la souffrir.
0: 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Mais comment définir un gason qui makoukle?
2: 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C'est même bien avec les femmes coloquées là, les abelotes.
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0: 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Qui est au campé?
2: Moi, au campé, mon côté, ma couple.
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0: Bonsoir la lune toujours branchée Radio Sahara. Bonsoir la belle Monique, Monique, madame Yeyeboul, ça te fait plaisir, semaine dernière, nous te fait y parler. Bonsoir Erol Emmanuel, donc il y a plusieurs monde qui ont demandé pour Erol Emmanuel, monsieur très très bien. Quelques semaines de cela, monsieur pas poté le bien, mais monsieur en forme. Bonsoir Marie, l'épouse de Erol Emmanuel, Kamoquin. Papa, mon cœur, c'est pour assurer là, 10h, non, c'est 11h. En pile nouvelle internationale avec Pasteur Saint-Louis, Clava Roche, arrêté sous radio. Bonsoir tout garçon, Marc Auclin. Alors, Pat, et amis, ça fait me connaître que, au lieu pour nous dire garçon, yo, colon, coloquinte ou bien coloquin, bien, monsieur fait connaître que c'est garçon Marc Auclin. Bien pluvieux en tant que négo cap, on monsieur mettre dame en pile, monsieur malin en pile.
1: Si te connais.
0: Pasteur Gounel Joseph, lorsqu'il était jeune, avant que j'ai accepté Jésus-Christ, j'étais coloquente. Bonsoir, bonsoir, bonsoir, 213, oui, allô, bonsoir.
2: Oui, femme, je suis de retour. Monsieur Dan,
0: oui.
2: Il y a des zones, garçon, ma coquin, par contre, comme je dis, il y a des zones, dehors du monde, on garçon, ma coquin. Ça veut dire les baguettes filles, les gontissants, vous comprenez?
0: C'est ça, oui, les gontissants. Les gontissants féminins. Monsieur, monsieur gontissant féminin, et puis monsieur Ontijan, pas voulu rapprocher le bon femme.
2: Exactement, bien sûr, il y a un constat de voler.
0: Donc moi-même, tout est dans port de paix. Donc monsieur, laisse ça ou dit monsieur suspect. Ah, monsieur suspect, oui. Oh, ok, ok, ok. Ça fait un plaisir, là. Comment ça, il y a la rue, là? Où dans la rue, là?
2: Ah, la rue, blanche, monsieur Dan.
0: Oui, parce que qu'on est à cause de situation et question type là, ça, c'est une cause qui permet la rue à un petit Jean Blanche.
2: La rue, dead.
0: En tout cas, on va rentrer à un bail quand même, ou frère, pam. Kembela.
2: Okay, merci.
0: Kembela, Zambi. Okay. À demain soir.
2: Ok, merci.
0: Bonsoir, Franqueur. Je vais attendre, M. Asuea. Bonsoir, Rosemont, Odira. Bonsoir, Roger, garçon.

Trompé Gloré sur nos ondes. Il est 9h43. Quand on dit radio, on dit tout simplement WLQ Craig 1320 AM. La station la plus écoutée du sud de la Floride, mesdames et messieurs, il y a plus de 40 ans. Plus de 40 ans au service de la communauté haïtienne. La force. La mère de toutes les autres stations haïtiennes. 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Leurs alliés avant d'aller, leurs assemblées, Patrick Eliancy, Franklin Giffre, bien-aimé. T'avais fait une belle analyse politique dans leur ça. Fait un résumé d'actualité de ce maintenant. Leurs assemblées, monsieur Sayo.

0: Jubé, ça fait longtemps que je ne suis pas attendu. Salut Madame Lee. Manager, bonsoir. Ingénieur Jubé, c'est tous les lundis soirs. Alors c'est tous les mardis matin, minuit, 1h. En pile d'informations.
1: Et puis yo dis-moi comment madame on dit genre inconvalescent. Vous comprenez moi ça, vous comprenez?
0: Alors nous saluons tout chauffeur taxi qui sous radio à là et chauffeur taxi en pile respect pour nous. Bon, c'est une année qui gagne pile chauffeur et taxi qui en met moins. Monsieur saute dit la rue à Blanche. Donc c'est vrai que ça fait Uber, mais Uber, Lyft et taxi, c'est même bagage, c'est presque même fonction au fait. Ben, pas presque, c'est même fonction. Donc peut-être régulation qui est un petit peu différente, mais c'est presque même bagage. Monsieur, chapeau bas pour nous. On a pile dans nous là. Dans l'airport Fort Lauderdale, l'airport Miami. Donc, qu'est-ce que là, monsieur? Donc, bousquer la vie, surtout la rue, pour nous porter qui choye pour la caille là. Un coup de chapeau pour tout le monde qui en bas question. Qui en bas question TPS là. Donc, on connaît un moment ça, c'est pas un moment nous attendons rien dans nos oreilles nous. Mais de toute façon, la vie, c'est comme ça, la vie a tracé. Donc, même nous, un pays pas nous, c'est pour nous le faire pays pas nous. C'est pour nous faire pression aux dirigeants haïtiens pour y lever ce qu'on figure, pour suspendre traîner, suspendre demander. Donc pour construire un pays, pour y faire un pays, pour nous arrêter la caille nous tout. Donc si Haïti, il fut un temps de relayer l'appel des Antilles, Haïti qui a toujours continué, qui a toujours continué parce qu'il y a une connaissance, il y a un monde. Je pense que j'étais gagné, si je m'abuse, c'était Jovenel. Je me suis dit que Haïti gagne où? Non, gagne lumière, non, gagne soleil, gagne de l'eau, gagne terre. Et pour qui ça ne pas qu'à convertir bagay ça, il y a des résultats, il y a des produits. Imaginons que je tue un président, parce que tout simplement, il dit que dans le siècle, nous vivons là, nous pas qu'à vivre dans le blackout. Faut payer à gagner électricité, faut payer à gagner route, faut payer à décentraliser, faut investir dans l'éducation. Par exemple, dans ce semaine-là, on a regardé soi-disant premier ministre, tête chatte qu'il a, il s'est débarqué au Cap, là, il fait un cadeau, lampe, comment on relève ça, même pluvieux ou même qui n'a pas au Cap, bombe dans le bail là, non. Donc là, il fait un cadeau, lampe. Donc, ça veut dire que pour un premier ministre arriver dans le niveau, c'est lampe là, le fait mon cadeau. Ça veut dire que ouais, son équipe n'a aucun plan. Pour le dire, bon, écoutez, dans un an, dans deux ans, dans trois ans, on a mis l'électricité dans la ville, ça y est, dans le pays. Là. Donc, un premier ministre pourrait distribuer des lampes. Bon, comme mon cap, c'est pas mon. Parce que monsieur Téguin doit quitter au Cap, fait monsieur par son mauvais moment au Cap. Mon au Cap, il y a un peu de respect pour eux, mais mon au Cap, on dit genre. Non, si je suis comme ça, je suis venu en pile mon au Cap qui va me dire bonjour. Abed Zeyouna, je vais dire mon au Cap. Bon, Tilo, c'est pour lui, mais il est fâché. Mon au Cap semble être au père avec Port-au-Prince. Depuis que je suis sur Port-au-Prince, il débarque au Cap. Mon cap tend tapis rouge pour eux. Parce que le premier ministre est arrivé au cap pour distribuer des lampes. Monsieur de lui passe un mauvais moment là-bas. C'est ça. Nous sommes en tripotage. Il est 9h49 minutes. On est toujours sur la force des ondes. Bonsoir, Ewood Félix, monsieur sous radio. Bonsoir, Ginal Félix, qui est sous radio. Bonsoir, Michel Love Connection. Bonsoir, professeur Claude Aubry. Professeur Leslie Prudent, qui est toujours sous radio, ça. Bonsoir, Farah Juste. Les mêmes, les va jamais rater aucune émission 13-20 à l'écoute. Elle est toujours, toujours rendez-vous, toujours présente. Toujours branché. Bonsoir la lune.
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0: Bonsoir Abednego. Ici c'est Tu compas Abednego.
4: La Tropicana, la Primera.
0: Côté l'Orfina dans l'heure ça. Yannick Veilleux, bonsoir.

0: Mais Radio 1320 AM.
1: Kounia nous va rentrer dans l'opération valable. Avant de commencer à prêcher, la profitez-vous et un gros bonne fête.

0: ça. Bonsoir Morillon, Morillon septembre. Publicité, c'est tous les dimanches, 8h-9h.
1: Monsieur Sao, il y a une histoire, ça déjà.
0: Bonsoir, Taylor Lafaye.
1: En novembre 83, Jazza.
0: N'est-ce qu'il y a une plus belle voix dans Radio 1320. Bonsoir, Taylor Lafaye. Bonsoir, Hans Fanor. Ça fait longtemps de battre des petits garçons. Monsieur, tout en forme, Hans Fanor. Bonsoir, Pimpin, le Pimpin. Je suis maintenant l'idée m'a frappé sur monsieur. Monsieur, dès que monsieur en forme, pas dans des nouvelles, monsieur même.

0: monter.
1: C'est ça, il est 9h52 minutes.
0: Miami.
1: N'a moins que 8 minutes. Donc, nous bralais.
0: Montréal,
1: Canada. Un petit tour à l'église Shekinah de Miramar.
0: Et nous connaissons aussi dans pile combattant.
1: Besoin de parler à Danz et 358-93-1320.
0: Machiavel.
1: Bonjour Gary, Fabien.
0: Mamba. Mais il ne faut pas oublier que au Cap ici et la Caïdou, il y a deux styles de combat.
1: Bonjour Sister Carole Souka. Bonsoir Bishop si. Jean-Claude Dorville.
0: L'autre combat, combat frère qui est
1: le 30 mois ça, dernier dimanche dans moi ça même.
0: Qui mêle,
1: il y a un groupe homme de Dieu prêt lever Bishop Jean-Claude Dorville devant le trône du Tout-Puissant. Il pourra le recevoir ordination libre. Félicitations même Bishop Kimbella. Toujours continuer l'homme sage que tu es. Pour continuer de travailler avec l'église Family Community Church. Bishop Vautrin Jean-Baptiste qui est toujours sur Radio ça. Bonsoir, cher frère. Bonsoir, Judelaine Henry. Bonsoir, Marie, la voix du Sud. Pasteur Pierre Easterlin. Salut la belle Monique pour nous, Pasteur Pierre Easterlin. Bonsoir Sylvérez Cadet, Nègre La Croix Saint-Joseph. Bonsoir. Un petit bonsoir à ta soeur et frère Pam. Ginette Cadet. Bonsoir la famille Louis-Pierre de la Croix-Saint-Joseph. Bonsoir et à la famille Pauliard. La famille Tyrogène, la famille Étienne de la Croix-Saint-Joseph. Bonsoir à vous tous. Prenez-nous sous radio. Bonsoir Annette, ça c'est cousine Pam. Mon grand frère Rodas Dantinor, et puis Croal Swens qui est sur Radio ça. Ça c'est Diaz Stilou Patrick Liancy, sous pas de connaître, faut connaître un petit garçon. C'est Tilo qui. Depuis c'est Tropicana. Depuis c'est Kassav. Depuis c'est Cham Cham. Ça aussi a fait Tilo.
0: La fumée capote. Demain matin, dans toute l'église, dans le pays.
1: Nous ne pouvons pas oublier Morilon demain soir qui pourra répondre non, puisque quelques semaines qui sont passées là, c'était anniversaire septentrional. Malheureusement, nous n'avons pas pu en jouer en musique septembre. Mais demain soir à 8h, Morilon pral ben nous, la prince et nous. C'est ça, Malé. Rétez sous radio à Pavier et Bouton. Bonsoir, Pasteur Paul, Mac Paul. Bonsoir, professeur et Joseph, petit jeune, qui est sous radio. Bonsoir, Guy Thomas, qui est sous radio. Chaque vendredi soir, 11h, et c'est midi, non, c'est 10h et minuit. Bonsoir, Mignic, qui est sous radio. Max Borieux. Notre très belle équipe qui encadre commissionnaire Marlène Bastien. Bonsoir, messieurs, dames. Bonsoir à tous les élus de la ville de North Miami. Magistrat docteur Alix Desulmé, Carlsulmen, Franz Pierre Charles de District 4. Monsieur son fidèle auditeur. District 2, District 3 et District 1. Bonsoir.

0: avec l'église Shekinah de Miramar. Et puis à 11h, on a gagné Papa Bon Cœur et Pasteur Saint-Louis. Quant à moi-même, Rodé Dantino, m'a cassé rendez-vous avec vous pour demain après-midi à 5h. Dans 13h à l'écoute. Et puis, très belle émission nous fait le dimanche soir à la campagne. Oui, Michel Maguilo a raté. Bonsoir, monsieur Adrien Joseph Jules. C'est Joseph Adrien Jules. Je m'attendais quelques jours. Je souhaitais que tout bien en forme pour Extra Express. Donc, n'allez pas rater, pas virer bouton, hein. Pas n'allez. 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

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Donc ça veut dire que nous devons louer le Seigneur au milieu des attaques, au milieu des problèmes, au milieu de la maladie, au milieu de la dépression, au milieu des frustrations. Donc nous devons apprendre à louer Papa bon Dieu, faire sacrifice de louange pour bon Dieu. L'adoration est abordée justement des chants d'amour, de consécration, d'abandon, des chants personnel à Papa bon Dieu. Donc l'adoration est parler à Dieu, justement nos entretiens d'amour que nous gagnons directement avec lui. Donc nous devons unis pour nous magnifier le nom de Dieu. Dans l'adoration, nous à la recherche nos bagages qui plus profond de notre cœur, nos dimensions très spéciales. La louange c'est un acte de foi. La louange il est aveuglé vis-à-vis de circonstances qui a opéré dans la foi. Et ensuite, nous entrons dans un domaine de l'adoration. C'est très important. L'adoration par bruit, par voltige en l'air. Faudrait-il que nous choisissions qui chante à chanter? 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

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Croyez en Dieu et croyez aussi en moi. 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Nous sommes fermes, nous sommes courageux, sachant que votre travail ne sera pas vain dans le Seigneur. 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

0: De tes yeux seulement, tu regarderas et tu verras la rétribution des méchants. 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
1: 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La pensée du jour. Confiez-vous en l'Éternel, pratique le bien. 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C'est un cœur, émission à pain pour tout le monde, respect et chacun de nous qui a écouté l'émission d'une façon ou de l'autre partout. Et puis, bonne écoute.
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0: 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N'a quitté nous avec Pasteur Luc Del Arrigan. Merci Michel, à la semaine prochaine.
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4: 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Baptême d'eau et baptême du Saint-Esprit. Qui veut dire que, baptême Saint-Esprit, c'est numéro un. Ça veut dire, les gens convertis automatiquement, les baptisés du Saint-Esprit. Qui veut dire que, s'il est converti, il a accepté Christ comme sauveur personnel, il est baptisé du Saint-Esprit. Est-ce qu'il parle dans le ciel? Oui. 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Baptême d'eau, c'est son ordonnance qu'il y a. 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En Haïti, nous n'avons pas d'électricité. Nous n'avons pas de lumière. Si nous ne prenons pas la journée, qu'il en a point, qu'on a livré tout notre sort de culture. Chaque premier dimanche, la journée, nous prenons, il vient tout notre culture pour nous. Mais l'église américaine, la Sainte-Seine, c'est le soir au bail. C'est soit le jeudi soir, le dimanche soir à 6 heures, le soir au bail. Parce qu'il y a l'électricité. Surtout, il faut regarder dans le sens culturel. Mais, c'est pas ça qui est important, même si vous prenez la journée, même si vous prenez les soirs, mais vous prenez. La Bible exige. So, baptême cet esprit, c'est là que montre le Seigneur Jésus-Christ. Il montre position, étant monté sur la montagne, il s'y assit. Verset 29. Ou montrer que son acte prophétique était pendant qu'il est chita sur montagne-là et grande foule l'a passé, il guérit tout ça qui était malade. 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Il est capable de pouvoir aller pour guérir malade. 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Qui veut dire que Jésus-Christ, lui-même, il lui exerce ses pouvoirs, lui. 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L'homme mourit pour aller dans le ciel. Ou bien l'homme mourit pour aller dans l'enfer sans Jésus-Christ. 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Mais sachez-nous, c'est pas la grâce que vous êtes sauvé. Par le moyen de la foi. Ou accepte Christ comme sauveur personnel. 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Dimanche à 1h. 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Aidez-nous pour payer radio, pour lever la marche, parce qu'on est dans tout le bagage, il y a une dépense. Dans tout bagaille, pour prêcher l'évangile, écouter l'argent, mais nous observons bon Dieu qui est bon, qui a aidé nous. C'est Pasteur Egan qui peut être un message ça pour nous. 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Que Dieu vous bénisse. 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

0: grand silence dans le monde artistique et évangélique là. 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

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Comment nous y, est-ce que nous en forme? Nous aussi, Johan, nous mettons pile décibel pour vous. Attends là. Ceci, c'est tous les dimanches, non, matin, il fait 1h. Merci à nous tous qui toujours été branchés sous 13:20 AM. Juste ça, nous venons faire une émission ça, non, dimanche matin, avec un Bertoni Digitech, le maestro international Tech Tech. Comment nous est-ce que nous en forme? Aïe. Le téléphone, c'est le 746-286-1823. Parlez le studio 1321. Mais parlez ensemble avec nous, c'est notre 746-286-1823 et puis 746-488-0747 pour être en contact avec nous. Donc, attendez, nous, on a parlé dans le studio. C'est le même direct dans le studio, Pam. On allait. Obligé.

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La fille, il marche comme ça.

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2: 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Tu vois, des dix autres, nous tenons là. Et puis, il y a un jazz à commencer encore. On allez.
0: Voilà, c'est ça, tout le monde a fait.
2: Bah, y'a compa. 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C'est ça, maman. Bonjour, monsieur Henri-Claude. C'est Henri-Claude Dufresne. Comment vous êtes? En forme? Qui est là?
3: Adamas. 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

0: Bonjour. Docteur Marlène.
1: Cassation.
0: Oui.

0: Bonjour Madame Claire Mise. Fanatique Tech Tagadec. On écoute. Monsieur Henri Claude, où qu'on parle? Dis bonjour à toute madame qui branche avec nous. On écoute, hein? Où est-ce qu'on parle avec elle? Gardez
1: pas dans ce diable, nous mettons ça. 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Et mettez-nous sous nous, on va te refaire,

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1: 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Mettez un petit toto pour lui, là. 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Et en question, c'est septentrional, là. Vous allez, ah. Tout fan inconditionnel, là. Septentrional, dans la première année. Abdi, bonne écoute, hein. Toute planète là-dessous, hein.

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Merci à Tibouchon. Bonjour à Madame Mamikta. Bonne écoute, la belle.

0: Bonjour à Timac. Merci à Madame Mingta qui a dit nous, on n'a pas sonné bien. Bonjour spécialement Madame Mingta, bonne écoute. Non pas Monsieur Bertoni, Digitech, Tech Academy Miami. 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
1: Hello Bobita, Bobita Benjazo.

téléphone, c'est le 746-486-488 0747 à l'épouse 13-20 AM tous les dimanches. Merci à Gérard. Merci à Jean-Gilles depuis Boston. Bonjour à Caroline depuis North Miami Beach. À l'écoute en 13-20 AM. Tech Tech d'Artoni. Madame Tibouchon, en forme, en forme, en forme. Est-ce que ça va bien, hein? Si l'orchestre en septentrional, la plus belle à vivre, là. L'orchestre en septentrional. Ah ouais. Toto. Vous avez dit, je ne vais pas laguer, frère. Et puis, je lague tout. En septembre, je vais me laguer, frère. Pas de problème. Vous comprenez ce que je veux dire. Alors, Tibouchon. Tibouchon. Michel Love Connection, bonjour. Merci.

Merci bien. On est tous d'accord? Bonjour à Harry Brice, depuis Kendall. 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Oh, salut madame Mikta. Bonne écoute, hein, madame. Ça va bien, hein? Bonjour à Choupette hein, depuis Boston. Waouh! Quelle affaire, hein? Quel compas avec l'orchestre septentrional. Bonjour à la famille Rendiz, restaurant. Tibouchon. Waouh! Ouh, maman!

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1: Voilà, c'est bien rapide. On a retourné back avec musique nous encore. 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Je ne vais pas faire ça, nous avons trois balles pour jouer là, pour jouer Toto. 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
1: 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Bon travail. 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Tropicana! Vous saluez-t-il nous?

0: Mais radio. Bonjour aussi à la belle Kaline. Bonjour à Elsa. Ici 13.
1: Côté monsieur,
0: Quelle affaire.

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0: Bonjour à Timat, Timat Véo, merci bien. Timat en forme, nous avons. Bonjour à Linda. Captain de Wayne, dans CBS. Allez. C'est ça. On est tous d'accord?
2: Voilà,
0: oui.

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Bonne année. Vous êtes César. Bonne année. Vous êtes bien.

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Merci bien à la belle Chantal. Bonjour aussi à Choupette depuis Bousson. Bonjour à Karine. Bonjour à la dame aux yeux bleus. Ah oui. Vous êtes de Miramar.

0: Merci bien, petit bouchon. En forme.
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0: C'est ça, hein. Oui, Bertone Digitec à 13-20. Bertone Digitec a envahi ou avec compas. Pas de mentir là. Papi à 3h, cocktail créole. Vous avez des dégâts?

0: petit bouchon.
1: Maestro, ya se mumba.
2: Aïe, aïe, aïe, aïe, aïe, aïe, aïe, aïe, aïe, aïe, aïe, aïe, aïe, aïe, aïe.
1: Attention à la touche. Attention.
2: Bonjour, monsieur Francis. Papi Jean, forme. Papi Jean, manque brio, il a. C'est attendu sur deuxième avenue nord-ouest. Papi Jean. Si vous êtes venu à Haïti.

Merci à Kerlin, moi bien ma bombe à jouer sexy love pour lui. Pas de problème, après ça, hein.

0: Sommet interdit à Bertoni Digitech, pas gain dormi avec Tech Tegede. Faites attention, ok? Pas gain dormi. C'est campé là, tant de musique ou là avec Bertoni Digitech. On identifie d'après tout le
1: monde. Tech Tech, bon compagnon, fermi, calao.
0: Merci bien, Sexy Love. Oh, salut la belle sexy qui branche avec nous. Et puis la dame aux yeux bleus. Depuis Miramar, capitaine de nous là. Bonjour à Choupette depuis Boston. Caline. Bonjour à Chantal.
2: Salut Tania.
0: Bonjour. Bonjour à Madame Tibouchon qui branche avec nous. Bonjour à Docteur Myrlène.
2: Yes. Avec femme. Tous sommes tous.
0: On va dire. C'est ça.
2: Bonjour. Ça va bien.
0: Bonjour à Madame Clermise. C'est ça, hein? Ah oui.

किती माशे आहे Bonjour à la belle Chantal. Bonne écoute. Merci bien. Quittez le manger. Par contre, c'est au bras le fait. De où elle est arrivée? Par contre, c'est au bras le fait. C'est au bras le réglé. Hein?

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1: Alors, mes amis, je vais être là, je vais être là. C'est musique, c'est musique. On joue, on joue. Et pour bien ce monde, pas prendre bagaille au personnel. Et parce que c'est business lié. Et t'as pour Biggie, Biggie avec Tupac. 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
1: 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Tout ça.
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Bonjour à Messieurs Claude du FM.

0: Oui, oui. 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

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La tournée Digitech. Quelle affaire, hein? Radio Show. C'est pas des amis qui ont envoyé un message pour moi là. Merci bien. Les amis en pile, les amis qui dans la cour Boston et Montréal, Canada, qui branchent ensemble avec nous. Merci, merci en pile. Le team radio. Quelle affaire, hein? Merci bien à tous nos amis qui branchent ensemble avec nous. Le téléphone, c'est 786-488-1747. 786-286-1823. Mon nom, c'est Bertoni Digitech, tous les dimanches à 18h01. 13h. Aïe, aïe, aïe. 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

Merci à Jackie Photo Studio. 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Tijac. Sur 167 là, c'est ça, Tijac? Merci bien à Tijac. Merci pour écouter tout, hein. C'est pas des amis qui attendent nous là. En pile amis qui vont chanter avec nous. Si on ne pas saluer, c'est pas faute moi parce qu'on pas femme qu'on est sous là. 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

bien, à 4h, il y a quoi du réveil à 4h. Avec monsieur Henri-Claude. L'incomparable. Monsieur Henri-Claude, Henri-Claude, Fren. À 4h, mais avant 4h, monsieur a monté dans l'air tout, hein. Dans la prochaine émission.

Jackie, c'est ça, hein? Jackie sorti là, c'est ça. Pas de problème, moi je ni, même pas bien préparé pour une prochaine émission, ça, c'est pour l'autre semaine. Mon Jacques Nelio, prends patience pour l'autre semaine, m'a fait ça. Moi je une musique là, oui, moi. Merci à tous les amis qui m'ont chanson là, non? Là, on nous connecter très loin, à travers tout le monde là. Et tu vas là-bas où t'as une sensation compas, 13 AM. Attention. Merci à Henri-Claude.

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C'est un bon mariage qui fait le week-end passé. C'est dommage d'être chargé. Je me demande ce qui me tente dans la radio. 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On bat dans le studio. 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

0: Claude Boulet.
1: Dis-moi.
0: Tout ça. Radio Planète. Et puis Okaï. Radio Détente FM, Jacques Nel.
1: Dis-moi, non, bébé.
0: On va besoin d'identification dans mon oui, Jackie.

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0: Bon weekend. Bon weekend.
1: Okay. Merci bien, Jackie.

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0: Bonjour à Herbie Loval, papa bon cœur.
1: Et également à sa femme, madame Julina Doval, à qui nous disons bon dimanche matin, bonne écoute, messieurs, dames.
0: Tek tek edek. Une nouvelle façon de faire nettement différent, pas comme les autres. Dr. Tony Digitech, c'est plaisir qui est content, grillé dans pour tout natif natal. 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
1: Imiter et jamais égaler.
0: Voilà. Mes amis, bonjour.
1: Docteur Malène Jean-Baptiste Dubois-Bansou, bonjour, bon dimanche matin.

0: 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Comme tu as balancé et puis nous
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0: là,
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0: Merci bien Tibouchon. Jacques Mel Raymond. Bon Jacques Mel Raymond. Je vais parler avec Jackie, qui c'est une Digitech. C'est ça, bon, c'est bon, puis lui. Bon, bagaille, petit bouchon, allez.
2: Pardonnez-moi, chérie. Beaucoup pardonnez-moi.
0: Ça, c'est l'émission pour là qui est en train dans la caillou. Pas bon monde qui peut chiter à temps des musiques, ça. Pas rien qui déplace la musique, ça. Je ne veux pas jouer musique qui gagne l'obéir là dans tout. Faut qu'à suivre ça.
2: D'amour.
3: Musique, toute la musique en toute sympathie.
0: C'est musique classique ou déjà fantastique.
3: En toute sympathie à tous ceux qui nous écoutent ce matin d'une façon spéciale à une inconnue bien connue de passage dans la cité ensoleillée.

une inconnue bien connue, oui, de passage dans la cité ensoleillée. Une belle chanson, hein. Une ancienne chanson, hein. Bonjour à Tilou et Keke Jean-Jacques, hein.

Notre ami frère Bishop Jean-Claude Deauville a fait choix de cette belle sélection pour dire encore une fois bonjour à sa femme. Mais comment vous voulez, Bishop Peter Fils et Mossa, l'amour, oui. Musique, Itaï Sacré d'Apollon.

0: 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Animation Bertoni, Digitech, Tech, Tech, Tech, Réviani, depuis un studio Sensation, compas. Merci à Henri-Claude, depuis Studio 1320. On a balancé. Bonjour, bonsoir, bonjour, bonjour à toutes les amis qui vont chez nous.
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0: On est content, Jacques Mel, Radio Détente.

0: de la bonne musique avec Rie Digitech. Nous disons encore une fois bonjour à Tilou, bonjour à Keke Jean-Jacques. Bonjour à monsieur et madame Orbidoval, nos amis préférés. Hein?
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0: Voilà, c'est bien. Et cocktail créole, là, on a balancé très bien là. Allez, à peine 3h26 minutes et quelques secondes. Non, pas M. Bertoni Digitech, dans le studio Sensation Compa. Et puis Henri-Claude, depuis le studio 1320, côté NAP, mettez en pile décibel pour tous les amis, fans inconditionnels, cocktail créole. On a dit non, bonne écoute. Et puis, on a balancé là bien. Gonzan, exactement, Dem Digitech, qui l'a joué? Quand on a la musique, ça, yo. Bon, Henri-Claude, moi, pour un là, il m'a dit qu'il l'a joué, quand on a la musique, ça, en tout cas, c'est musique qu'a joué, on a
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0: Nous disons également bon réveil, bon sommeil à Pouchon et sa femme.
1: Basile, dans Chagrin d'amour. Vous dites bonjour, bonsoir à tous nos auditeurs. Nos femmes, c'est Bertoni. Yari Claude.
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0: Bonjour à Michel Love Collection. Hein?

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1: Amis des ondes, nous vous prions, n'est-ce pas, d'écouter avec beaucoup d'attention.
0: Destinez-moi, tout est péri.
1: N'oubliez pas que la musique n'est pas illusion.
0: Chérie,

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1: Oh non!

3h33 et 33 secondes. Vous êtes branchés sur la WLQY 1320. Et Anthony et Henri-Claude à l'antenne.

ça. Docteur Malène Jean-Baptiste Dubois, en collaboration avec toute l'équipe là, a remercier tout le monde qui a participé avec lui dans la vie. Back to school là, dans la graduation dernièrement. Et à tout élève Lyon. Il dit toute poste musique ça pour nous. Docteur Malène Jean-Baptiste Dubois Mansou, bravo.

0: Merci à toutes les amis qui ont écrit nous. Ce n'est pas de demande à moi pour l'émission. Ça. Moi, je dis merci en pile parce que l'idée a venu de moi, même pas de jamais penser qu'il était pour un emploi comme ça. Merci bien. À tout temps,
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0: Oui, m'a dit merci en pile encore à tout temps, amis, cap et crime. 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Merci tout à Henri Claude Difraine qui pour ton gros support tout. 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Bonjour à Tilou, bonjour à tout un fan inconditionnel amis dans la cour Montréal Canada, amis à Boston, n'a dit bonne écoute non pas monsieur Bertoni Digitech et Henri Claude live 13:20 AM tous les dimanches matin de tout le monde, 3h jusqu'à 4h. Tek tek tek Henri Claude, c'est parti quoi dek. Aïe aïe aïe. Madame, c'est vous, mon aimé. Madame.

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0: Peut-être le vent pour le pipi, dis madame Moussa.
1: C'est pas pour toute la dent. 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
0: Dis ça, répète-elle. Mandez le pardon.
1: Madame, c'est vous la cause tout ça.
0: D'une façon spéciale à tout Jacques Méliennio. Tout Jacques Méliennio, nous saluons. Madame Capoisio, nous saluons.

0: à tous ceux qui aiment vraiment. Dis ça avec toute sincérité. Répétez ça, Tilou, répétez ça à Kakette, répétez ça.
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0: Monsieur Herbie Doval, là, répétez ça, soit attendez, répétez ça, Yulina.
1: 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Madame.
0: Amade à nos frères Bishop Peter Fissemos, Bishop Jean-Claude Deauville, dis ça à madame, là, répétez ça, dis ça.

0: Parfois, il faut apprendre à demander pardon.
1: Après, nous sommes bah, madame, nous avons toute valeur. Ça, nous continuons toujours avec belle émission ça, pour nous montrer.
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1: Nous souhaitons parler en pile de madame yo, nous allons faire toute valeur yo. 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Je vais parler avec Jackie Digitech, petit pouchon, bon bagaille. Non, pas M. Anthony Digitech, Digitech, Tech, Tech, Tech, Tech, Tech, Tech, Tech, Tech, n'a balancé la revient jusqu'à présent, hein. On allez. 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Gachi, ouais.

0: Joe chante pour faire plaisir à tous ceux qui nous écoutent ce matin.
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0: D'une façon spéciale, là, notre ami Sir Irene Air Design qui ajoutera une nouvelle page dans sa vie samedi prochain. Bonne fête à Sir Irene Air Design.

Bonjour, sœur Sirani Dominique, également à Ba. Comment oubliez-tu, monsieur Damio? Bonjour, Bouyo. Les 3h50 minutes, il nous reste que 10 minutes à passer ensemble.

belle chanson dédiée à tous ceux qui fêtent un anniversaire quelconque. Là. D'une façon spéciale là, pour ce Irene Herb Design qui cueillera les roses parfumées d'un sourire en printemps le 8 août prochain.

0: Si Madame Marie Manonette Fanon est enfant. Nous écoute. Nous la dédions d'une façon spéciale à elle, car le 25 août prochain, c'est son anniversaire. Bonne fête, Madame Marie Manonette Fanon.
1: Voilà, merci bien à tous les amis qui étaient branchés depuis une heure jusqu'à l'heure. Ça, je pense que nous avons passé un bon moment. Grâce à Dieu, nous toujours venir en opportunité là pour faire que tout le monde content. Nous croyons et toucher toute classe de monde pour qu'il attende l'émission. Ça, je pense que nous avons enjoy nous. Nous allons préparer pour l'autre semaine pour ne pas être plus bon, toujours. Nous avons pile musique pour nous faire entendre et nous avons un seul bail pour nous faire, c'est supporter l'émission seulement. Je vais le préparer là moi-même et pour nous préparer l'autre archive parce que moi-même, je suis en train de vous un message. Je vais essayer de piéger pour nous faire musique. Je me dis, nous va bien prendre chance sans bail, ça, c'est archive nous bon. Je vais vous demander là moi-même. Je suis aidé à gagner sous pied là pour me jouer. Je me prépare au piste toujours. Et c'est bon. Et je m'en demande Yolianci, je m'en demande un pilote monde toujours. Et pour matin là, je suis ferme devant un petit défi rapide. Je m'en demande mon petit nom, Jean-Baptiste, je suis en train de la gueule pour vous tout. Je suis en train de faire ça, ça m'a demandé que je m'en gagne. Et nous mettons chercher l'autre bagaille toujours. Nous mettons chercher l'autre bagaille qui est ancien. L'autre week-end, je m'en dis mon bail à tout. Nous sommes mon Jean-Baptiste 1955. Oui, c'est confirmé. L'autre week-end, je viens avec vous. Merci à nous tous qui étaient branchés. Rendez-vous, c'est pour l'autre week-end. Ciao, ciao. Monsieur Dufresne, je te pour papa. Merci bien pour le support tout. Et puis, qu'un bel ensemble avec nous. Palagé, frère.
2: Okay. 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

3h55 minutes. Avec regret, nous devons, n'est-ce pas, vous fausser compagnie. Mais nous vous prions, n'est-ce pas, de ne pas quitter l'écoute, car à 4h, on aura Écho du Réveil.

0: Oui. Ma femme et moi, nous mettons bras nous ensemble pour dire bonne fête à notre amie chère maman, Madame Marie Manonette Fanor, également petite Légidita et Sonny, qui fêteront leur anniversaire le très prochainement.
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0: Oui, ils vont, n'est-ce pas, fêter leur anniversaire. Marie Manonette Fanor, Judith et Sonny Fanor. Bonne fête, messieurs, dames.
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0: Un bon anniversaire également à ma soeur Irène Herbizay. À le 8 août prochain, c'est son anniversaire. Bonne fête, c'est Irène. Demandé par Madame Marie Jacques Joseph. Merci, merci pour ce petit coup de fil. Merci, merci. Oui, nous allons, n'est-ce pas, vous fausser compagnie. Merci.
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0: Ok, répétez-le encore, Bouchon, répétez-le encore.

0: Tilou, comment y est? Est-ce que vous attendez Tilou?
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0: 58 minutes dans 58 secondes après 3 heures. 58 minutes dans 58 secondes après 3 heures.

Une fois de plus, amis des ondes, merci de nous avoir prêté l'oreille. Espérant de vous retrouver encore sur nos ondes dimanche prochain pour un programme du même genre. 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

un refuge et un appui, un secours qui ne manque jamais dans la détresse. C'est pourquoi nous sommes sans crainte quand la terre est bouleversée, quand les montagnes chancèlent au cœur des mers, quand les flots de la mer mugissent et clignent, se soulèvent jusqu'à faire trembler les montagnes. Il est un fleuve dont les courants réjouissent la cité de Dieu, le sanctuaire des demeures du Très-Haut. Dieu est au milieu de les pointes ébranlées. Dieu la secours dès l'aube du matin. Des nations s'agitent, des royaumes s'ébranlent. Il fait entendre sa voix. La terre se fond d'épouvante. L'Éternel des armées est avec nous. Le Dieu de Jacob est pour nous une autre retraite. Venez contempler les œuvres de l'Éternel, les ravages qu'il a opérés sur la terre. C'est lui qui a fait cesser les combats jusqu'au bout de la terre. Il a brisé l'arc, il a rompu la lance, il a consumé par le feu les chars de guerre. Arrêtez et sachez que je suis Dieu. Je domine sur les nations, je domine sur la terre. L'Éternel des armées est avec nous. Le Dieu de Jacob est pour nous une autre retraite. Amen.

Mon âme bénit l'éternel et tout ce qui est en moi bénit ton Saint-Nom. Oui, Seigneur, nous voulons devoir faire bénir pour nous lever émission ça. 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Merci, au nom de Jésus qui vit et qui règne au siècle des siècles. 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

croyant en Jésus, oui, croyant en lui. Ne t'irrite pas contre les méchants. N'envie pas ceux qui font le mal, car ils sont fauchés aussi vite que l'herbe, et ils se flétrissent comme le gazon vert. Confie-toi en l'Éternel, pratique le bien, et le pays pour demeure, et la fidélité pour pâture. C'est de l'Éternel tes délices, et il te donnera ce que ton cœur désire. Musique et méditation. Recommande ton sort à l'Éternel, mets en lui ta confiance et il agira. Il fera paraître ta justice comme la lumière et ton droit comme le soleil à son midi. Musique et méditation. Garde le silence devant l'Éternel, espère en lui. Ne t'irrite pas contre celui qui réussit dans ses voies, contre l'homme qui vient à bout de ses mauvais desseins. Laisse la colère, abandonne la fureur. Ne t'irrite pas, ce serait mal faire. Car les méchants seront retranchés, et ceux qui espèrent en l'Éternel posséderont le pays. Éternel, défends-moi contre mes adversaires. Combat ceux qui me combattent. Saisis le petit et le grand bouclier. Élève-toi pour me secourir. Brandis la lance et le javelot contre mes persécuteurs. Dis à mon âme, je suis ton salut. N'oubliez pas que vous écoutez à présent musique et méditation.

0: la ramasser, la laver, la nettoyer, la purifier. Musique et méditation.
1: Mais voyez quel amour.
0: Mieux vaut le petit juste que l'abondance de beaucoup de méchants, car les bras des méchants seront brisés, mais l'Éternel soutient les justes. L'Éternel a fermé les portes de l'homme et il prend plaisir à sa voix. S'il tombe, il n'est pas terrassé, car l'Éternel lui prend la main. J'étais jeune, je vieillis, et je n'ai point vu le juste abandonné, ni sa postérité mendiant son pain. Toujours, l'Éternel est compatissant et il prête et sa postérité est bénie. La ramasser, la laver, quel que soit moun, de vous croire dans lui, ou pas périr, et puis avoir bien la vie éternelle. Bonne message là, pasteur Rubin, souple, bonne ou lié. Écoute ma prière éternelle et prête l'oreille à mes cris. Ne sois pas insensible à mes larmes, car je suis un étranger chez toi. Un habitant comme tous mes pères. Détourne de moi le regard et laisse-moi respirer afin que je m'en aille et que je ne sois plus. Aide l'Éternel tes délices, il te donnera ce que ton cœur désire. Recommande ton sort à l'Éternel, mets en lui ta confiance et il agira. Musique et méditation, un programme pour vous. L'Éternel a fermé les pas de l'homme et il prend plaisir à sa voix.

Éternel est ma lumière, mon salut, depuis où ai-je crainte? Éternel est le soutien de ma vie, depuis où ai-je peur? 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De nous lire dans Matthieu 15, verset 21-28. Parlez-nous de la foi. La foi, c'est une âme puissante. Passer tout obstacle. La foi, c'est une assurance. 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

0: 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C'est vous-même qui dites tout ça que nous demandons. C'est ça qu'on fait. Et nous demandons ça comme ça. Au nom de Jésus de Nazareth. Amen.
1: Oui,

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1: 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L'orage.
2: Je lève mes yeux vers les montagnes. D'où me viendra le secours? Le secours me vient de l'Éternel qui a fait les cieux et la terre. Je ne mourrai pas, je vivrai et je raconterai les œuvres de l'Éternel. Mon âme, bénis l'Éternel. Que tous ceux qui sont avec moi bénissent son Seigneur. Mon âme, bénis l'Éternel, que n'oublie aucun de ses bienfaits. 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
1: Oh no!

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0: Pasteur Louis Guéchal.

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Voilà, c'était réellement bien chanté, ou même qu'à écouter le programme là. 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

Clément Benoît. Clément, Clément, Clément, Clément, comment y est? Clément Benoît. L'homme au saxophone. Yeah. 4h50 minutes. Est-ce que nous là?

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0: Ah, mais belle musique, ça, on va régler Clément. 646.
1: Up to date.
0: 408. 3407. Relais Clément.

Ah oui, c'est ça, j'entendais là, c'est Salier, c'était une belle musique. Réellement, c'était Benoît, Monsieur Benoît, qui t'a chanté pour nous. La belle, nous aimons ça, nous aimons chanter ça. On a dit, écoutez-nous, pendant que nous sommes là, nous pouvons aller arriver, dis-nous comment écoutez-nous d'ailleurs. Dans la main qu'on est, est-ce qu'on écoute nous ou bien est-ce qu'on ne peut pas écouter nous d'ailleurs? Si on écoute nous, nous mandons ça, pendant que nous sommes là, pour dire nous, soit écoutez nous, ou si on ne peut pas écouter nous. 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

0: Jordan Della, c'est conseillé. 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
4: Mes frères, mes sœurs bien-aimés, chers amis des ondes, tout le privilège est notre de vous recevoir de nouveau au programme hebdomadaire présenté et préparé par l'Église Baptiste Fondamentale Berry de Fort Lauderdale en Floride et par son pasteur, le docteur Rémy Jean-Pierre. Nous vous souhaitons la bienvenue, que ce moment passé à l'écoute du programme soit pour vous générateur de paix et de joie. Bonne écoute. Et à présent, l'un de vos groupes favoris.

Voilà, le go vient d'être apprêté pour vous. Seigneur, tu as le chant, tu es le sujet de mes louanges. Et à présent, allons au livre des Psaumes. Nous allons lire le 95e chapitre. Psaume 95. Venez, chantons avec allégresse à l'Éternel. Allons au-devant de lui avec des louanges. Faisons retentir des cantiques en son honneur. Car l'Éternel est un grand Dieu, il est un grand roi au-dessus de tous les dieux. Il tient sa main, il tient dans sa main les profondeurs de la terre et les sommets des montagnes sont à lui. La mer est à lui, c'est lui qui l'a faite. La terre aussi, ses mains l'ont formée. Venez, prosternons-nous et humilions-nous. Fléchissons le genou devant l'Éternel, notre Créateur. Car il est notre Dieu et nous sommes le peuple de son pâturage. Le troupeau que sa main, oh, si vous pouviez écouter aujourd'hui sa voix, n'endurcissez pas votre cœur comme à Meriba, comme à la journée de Madian dans le désert, où vos pères me tentèrent, m'éprouvèrent, quoiqu'ils vissent mes œuvres. Pendant 40 ans, j'eus cette race en dégoût. Et je dis, c'est un peuple dont le cœur est égaré. Ils ne connaissent pas mes voies. Aussi, je jurai dans ma colère, ils n'entreront pas dans mon repos. C'était le psaume 95 et nous allons retrouver le groupe et qu'il chante pour nous à présent, qu'il chante pour vous à présent ce numéro. Quand je regarde ta sainteté, c'est le groupe.

Voilà, chers amis, le groupe vient de chanter pour vous que ma coupe déborde. Et à présent, je vais faire pour vous la lecture de la parole de Dieu dans la lettre aux Hébreux, au chapitre 9, à partir du verset 24 jusqu'au verset 28. Hébreux, chapitre 9, verset 24. Car Christ n'est pas entré dans un sanctuaire fait de mains d'hommes, en imitation du véritable, mais il est entré dans le ciel même, afin de comparaître maintenant pour nous devant la face de Dieu. Et ce n'est pas pour souffrir lui-même plusieurs fois qu'il y est entré, comme le souverain sacrificateur entre chaque année dans le sanctuaire avec du sang étranger. Autrement, il aurait fallu qu'il eût souffert plusieurs fois depuis la création du monde, tandis que maintenant, à la fin des siècles, il a paru une seule fois pour abolir le péché par son sacrifice. Et comme il est réservé aux hommes de mourir une seule fois, après quoi vient le jugement, de même Christ s'est offert une seule fois pour porter les péchés de plusieurs, apparaîtra sans péché une seconde fois à ceux qui l'attendent pour leur salut. Prions le Seigneur, chers amis. Notre Seigneur et notre Dieu, Dieu de notre Père, Dieu notre Père, le Père de Jésus-Christ, notre Sauveur, que ton nom soit loué encore et toujours pour les bienfaits dont nous sommes l'objet de ta part. Nous voulons vivre pour ta gloire et semblable aux témoins d'autrefois, nous voulons mourir dans le service où tu nous as engagés. Béni sois-tu d'éternité en éternité, et que ta grâce soit sur nous et sur les nôtres, par Jésus-Christ, notre Sauveur. Amen. Et à présent, chers amis, nous allons partager avec vous le message de la parole de Dieu, tiré de la lettre aux Hébreux, chapitre 9, du verset 24 jusqu'au verset 28, inclusivement. Hébreux, chapitre 9, verset 24 jusqu'au verset 28, inclusivement. Le message a pour titre les trois aspects du salut. Le salut en Jésus-Christ, mes frères et sœurs bien-aimés, n'est pas un salut simple, mais un triple salut où le passé, le présent et l'avenir sont inclus. Correspond avec les trois délivrances de la deuxième lettre de Paul aux Corinthiens, chapitre 1er et au verset 10. Dans la deuxième lettre aux Corinthiens, et si vous prêtez attention, nous disons toujours que la deuxième lettre aux Corinthiens n'est pas la deuxième lettre, et c'est passé pour la deuxième lettre, mais il y avait plus d'une lettre qui se sont égarées. Il se pourrait bien que cette lettre, la deuxième lettre, soit la quatrième ou la cinquième lettre de Paul aux Corinthiens ou des Corinthiens à Paul. Alors, au verset 10, nous lire ce qui est écrit là, dans 2 Corinthiens chapitre 1er, verset 10, nous lire, parole de Dieu dit, « C'est lui qui nous a délivrés et qui nous délivrera d'une telle mort, lui de qui nous espérons, qu'il nous délivrera encore. » Verset 11 le dit, « Vous-même aussi, nous assistons de vos prières afin que la grâce obtenue pour nous par plusieurs soit pour plusieurs une occasion de rendre grâce à notre sujet. » Le verset 12 dit, « À ce qui fait notre gloire, c'est notre témoignage de notre conscience. » C'est ce témoignage alors de notre conscience que nous nous sommes conduits dans le monde et surtout à votre regard avec sainteté et pureté devant Dieu, non point avec une sagesse charnelle, mais avec la grâce de Dieu. Alors c'est Paul qui écrit aux chrétiens de Corinthe, qui fait connaître que et le Seigneur, c'est lui qui délivre nous, et c'est lui encore qui a bien pour délivrer nous d'une telle mort, lui-même qui nous espère qu'il va délivrer nous encore, parce que le Seigneur est notre libérateur.
Alors, dans le message qui gagnait comme titre les trois aspects du salut, on regarde ici premièrement que nous sauver de la culpabilité, du péché, et côté que nous te commettre et depuis dans le jardin d'Eden, et nous faire bon Dieu honte, nous te embarrasser bon Dieu devant Satan. 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l'amour pour l'homme il voit que c'est lui seul qui est capable de délivrer l'homme, retirer l'homme dans l'esclavage, péché, retirer l'homme dans le châtiment, la mort. Et il peut délivrer l'homme et de la délivrance. Il peut délivrer l'homme alors du péché. Il peut délivrer l'homme du passé. Lorsque nous étions sans force, par au bon Dieu fait nous connaître, sans espérance, sans Christ, et sans. 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

Christ aussi a souffert une fois pour les péchés, lui juste pour des injustes, afin de nous amener à Dieu, ayant été mis à mort quant à la chair, mais ayant été rendu vivant quant à l'esprit, dans lequel aussi il est allé prêcher aux esprits en prison, qui autrefois avaient été incrédules, lorsque la patience de Dieu se prolongeait au jour de Noé, pendant la construction de l'arche, dans laquelle un petit nombre de personnes, c'est-à-dire 8, furent sauvés à travers l'eau. Alors, bon Dieu, vous voyez, Jésus-Christ, c'était entre le Père et le Fils, c'était conclu que petit l'a béni, et c'est lui qui pourrait faire travers ça pour racheter l'homme, le produit et de la création, et non seulement le produit de la création, mais l'emblème, alors la couronne même de la création, et Christ t'a bralé entrer une fois pour toutes, et pour qu'il était capable de racheter 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

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Donc, le sacrifice que Jésus portait, c'est le sacrifice et des sacrifices, c'est un sacrifice supérieur. C'est parce que Christ, c'est non seulement le sacrificateur, le souverain sacrificateur, mais c'est aussi le souverain sacrifice. 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Et invitation ça lancé même dans l'Ancien Testament, et pour Israël. 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Comme qui ça Israël nous fait les lui présenter invitation ça et dans Isaïe 55. 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Donc là sauver de la condamnation, eh bien c'est le premier salut. Là sauver de la mort éternelle, c'est le premier salut, la première partie du salut. Mais deuxièmement, nous sauver de la puissance du péché, Christ lui entrer au ciel dans la présence de Dieu pour nous. C'est ça, verset 24 là, fait nous connaître. Voilà, c'est ça, salut du temps présent lié en ce sens que nous sauver jour après jour, d'après nos culpabilités, nous sommes sauvés par le sang précieux une fois. Et c'est ça, anglais lié. Atonement, bien moun qui dit prononcer atonement, ça veut dire c'est yon seule fois, yon fois pour toutes. Mais quant à ce qui est en nous comme péché, nous besoin pour que nous sauver constamment. L'apparition de Christ sur la croix y efface la culpabilité du péché, et l'apparition de Christ dans la présence de Dieu lui baille puissance pour triompher du péché. Et en nous, il dit, si quelqu'un pêche, nous avons un avocat auprès du Père, Jésus-Christ le juste. 1 Jean chapitre 2, verset 1er. Cependant, si nous allons dans Romains chapitre 8 et verset 34, nous voyons exactement qui ça, Paul il dit à chrétien de Romio, il dit, qui les condamnera? Christ est mort. Bien plus, il est ressuscité. Il est à la droite de Dieu et il intercède pour nous. Qui nous séparera de l'amour de Christ? Sera-ce la tribulation ou l'angoisse ou la persécution
ou la faim, ou la nudité, ou le péril, ou l'épée, selon qu'il est écrit. C'est à cause de toi qu'on nous met à mort tous les jours, qu'on nous regarde comme des brebis destinées à la boucherie. Mais dans toutes ces choses, nous sommes plus que vainqueurs par celui qui nous a aimés. C'est Paul qui va écrire ça aux chrétiens de Rome. Alors, nous sauver de la présence du péché, de la puissance, de la condamnation éternelle. Mais deuxièmement, c'est nous sauver aussi. Nous sauver parce que Christ, dans deuxième partie, salua, lui préserver nous. C'est ça que lié. Première partie, on salua, c'est sauver de la culpabilité, c'est sauver de la puissance du péché, c'est sauver de la condamnation éternelle, c'est sauver et de la puissance du péché. Et alors, le salut dans le temps présent, c'est protéger, que Christ dit protéger nous. 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Parce que si c'est pas ça, si le Seigneur va te quimber nous, et pour que salut a été non seulement salut du passé, mais aussi du présent, côté que et Jude a dit à celui qui peut nous préserver de toute chute, c'est lui qui empêchait que nous chutions, c'est lui qui empêchait que nous tombions, c'est pour ce que nous sauver même, c'est ça qui fait que nous préserver. Le Seigneur, il préservait nous. Hein? Le mot préserver, et c'est un gros verbe qui est lié. Même Jean, le Seigneur préservait nous pour que nous ne pas tomber. 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C'est ça que nous trouvons dans verset 28 là, dans Hébreux côté Noutelia, et Hébreux chapitre 9. 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
pour porter les péchés de plusieurs, apparaîtra sans péché une seconde fois à ceux qui l'entendent pour leur salut. Ce salut, les Christ a fait, il pas porté en ken et il pas porté péché. Parce que la vie délivre de la présence du péché, parce que tout le monde qui est sauvé, il est encore dans la présence du péché. 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Du salut. Christ reviendra une seconde fois sans offrande pour le péché. C'est ça le salut futur. 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Et c'est pour nous qui gagne deux aspects. Le premier aspect, c'est sauver de la puissance du péché, de la condamnation éternelle. Christ mourit et Christ allait juger pour avant qu'il mourit. Eh bien, il prend jugement de façon à ce que vous l'aurez rencontré avec Jésus-Christ ou pas juger pour le péché. Non, non. L'autre monde va juger pour le péché, mais pas vous-même parce que vous êtes déjà jugé, déjà le Christ est jugé dans la personne de Christ. Parce que tout ça, Christ est bon, c'était pour vous. Alors, nous pouvons le sauver de la présence du péché jusqu'à ce que nous soyons délivrés de ce corps vil. Alors, nous va sauver de ce corps vil, le Christ va paraître. Et le Christ va changer comme ça, ce corps corruptible. Et là, va bon nous encore incorruptible, tant que le corps que le gagne. Alors, ce corps corruptible sera revêtu d'incorruptibilité. En Corinthiens, chapitre 15, verset 50, et Philippiens 3, verset 20, 21. Les trois aspects du salut. Nous sauver par grâce. 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
2: 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Ce matin, ici encore une fois de plus, la voix de Dr. Maxime. Je m'étends depuis Fort-la-Lalvie via notre studio Tasse Café Show. N'abdi chacun de vous, bienvenue sur votre show. La force et puissance Tasse Café Show sur le 1320 AM. N'abdi salue ou même du côté de Bahamas. ou même dans 50 États des États-Unis, en Afrique, en Asie mineure, en Europe, nous saluons, nous disons bonjour. Restez branchés, pas déconnectés. Nous avons une émission qui est très riche pour vous. Matin, bonjour. Bonjour Bahamas et bonjour. 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Nous saluons également et notre Laredal et nous saluons Pampano. Saluons Boyton, Budgel, Rebichan et Green Acres. Et nous saluons Lina Derfil et nous saluons West Palm Beach. Et nous saluons tous les amis dans le district constituant, district 20. Nous saluons. Restez là.
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6: 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Quand il y a la ville, il y a des soirs, la lettre, la loi tue, mais c'est l'esprit qui vivifie. En elle était la vie, et la vie était la lumière des hommes. Voyez votre vie avec les yeux du Dieu d'amour. Voyez votre vie avec les yeux de la foi. Voyez votre vie avec les yeux du Saint-Esprit. C'est ici la journée que l'Éternel a faite, qu'elle soit pour nous un sujet de gloire et d'action de grâce. 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
1: Bonjour, bonjour, bonjour à tous les auditeurs du podium. Je vous salue tous dans le nom du Seigneur. Ça fait déjà un mois. C'était depuis le mois de juillet, pas vrai? Oh, nous disons merci au Seigneur qui nous a donné l'opportunité de vivre déjà 7 mois dans l'année et nous voici au 8e mois. C'est une grâce, c'est une faveur. Que le nom de l'Éternel soit béni, soit glorifié dans notre vie. Nous sommes infiniment reconnaissants pour tous ces bienfaits envers nous. Prions-le. Bon, étant de Père Céleste, nous voici en ta présence pour te remercier de tous tes bienfaits, de nous avoir d'avoir conservé en nous ton souffle de vie, de nous avoir protégés chaque jour. Et nous voulons te remercier, Seigneur, de l'opportunité de te servir et de présenter ce programme chaque semaine à 7h. Nous réclamons l'assistance de ton Saint-Esprit et permet, ô Dieu, que tout ce qui va y être fait le soit pour ta gloire, pour ton honneur et pour l'édification de tous nos auditeurs. Bénis ton serviteur, Pasteur David, le directeur du programme, sa famille, et bénis cette journée pour nous, cher Seigneur. Sois avec nous, nous te prions au nom de ton Fils Jésus, lui qui vit et règne au siècle des siècles. Amen, amen, amen. Bon Dieu grand, bon Dieu merveilleux, et nous disons merci parce que jusqu'ici, il nous a secourus et certainement, il va continuer à nous secourir. Donc, nous lui rendons gloire. Dans son épître aux Romains, l'apôtre Paul nous exhorte ainsi, au chapitre 12, verset 12, il nous dit « Réjouissez-vous en espérance, soyez patient dans l'affliction, persévérez dans la prière. Réjouissez-vous en espérance, soyez patient dans l'affliction, persévérez dans la prière. Dans le temps difficile, ça, hein, côté que tout le monde est capable de comprendre que les plus faciles, pour nous d'avoir marché avec la peur, avec inquiétude, les plus faciles. 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Mais, quelles que soient les difficultés auxquelles nous faisons face, l'Éternel, parole, exhortez nos paroles, bon Dieu, exhortez-nous pour nous réjouir, nous. 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Un proverbe créole qui dit, espoir fait vivre. Espoir fait vivre. 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C'est espoir qu'on gagne, quelle que soit la situation qu'on y est. 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Non seulement pour bon en bonne situation, mais pour mauvaise situation et tout, parce que c'est à travers mauvaise situation, situation critique, c'est là ça vraiment témoignage nous a formé. C'est là ça nous capable de dire oui, tout bon, oui, bon Dieu capable. 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Même Jean-David dit dans Somme 116, dans plusieurs autres côtés encore, nous jouons dans la Bible, dans Somme, David dit, dans détresse, il était invoqué l'Éternel, l'Éternel répondit. 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Quand Jésus dit, Père, pardonne-leur, car ils ne savent pas ce qu'ils font. C'est jusqu'à présent, c'est même bagarre. Les méchants ont fait méchanceté, ils n'ont pas connu ça qu'a privé. Mais nous-mêmes qui croyons dans bon Dieu, nous connaissons tôt ou tard, bon Dieu, pour parler, et l'aile parler certainement, il faut que parole soit accomplie par une personne qui a opposé. On continue à faire confiance. Merci Seigneur pour fidélité, merci pour grâce. Donc Seigneur, fortifiez tout ça qui est faible, tout ça qui est affaibli, tout ça qui perdu la paix, on a demandé la paix qui dépasse toute intelligence. Merci Seigneur pour cette nouvelle journée et merci pour ce nouveau mois qui vous permet de nous rentrer là-dedans. Nous comptons combien de temps nous vivons déjà, nous ne comptons combien de chrétiens, la vie nous n'avons pas, Seigneur. Ralène people, serene people, c'est désir nous vivre dans la présence. Béni journée, béni semaine pour nous, béni reste année pour nous et puis béni nous, Seigneur. Tout reste la vie nous fait nourrir tes pipres. Nous comptons sur vous. Tout ça nous demande aussi dans le nom de Jésus sauveur nous, lui qui vit et règne au siècle des siècles. Amen. C'est un plaisir pour nous être avec vous pendant ces quelques minutes. Que bon Dieu bénisse vous et auditeur du podium. Que bon Dieu accompagne vous. Passez une très bonne journée et une très bonne semaine et un très bon mois d'août dans la présence du Seigneur. Pasteur David, encore une fois, salut. Que le Seigneur bénisse vous. À tout à l'heure. pour le culte d'adoration et de louange. Bon Dieu, bénis-nous. À la semaine prochaine, si Dieu le veut. Bye-bye. Mène-nous dans le Seigneur.
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2: Si vous faites le bien, on vous accusera de vouloir en tirer des avantages. Faites le bien quand même. Si vous réussissiez, vous vous ferez de faux amis et de vrais ennemis. Réussissez quand même. Les gens les plus remarquables, ayant la plus grande largeur de vue, peuvent être vaincus par les gens les plus bornés. Soyez large quand même. Le bien que vous fassiez aujourd'hui sera oublié demain. Faites le bien quand même. Les gens s'intéressent aux opprimés, mais se rangent du côté des gagnants. Luttez quand même. Ce que vous avez mis des années à construire peut être détruit en un seul jour. Construisez quand même. Donnez au monde ce que vous avez de mieux et vous serez remercié à coups de pied. Donnez quand même au monde ce que vous avez de mieux. Cette réalité est comme cette image de nous-mêmes qui surgit dans les miroirs, simulacre de nous qui existe grâce à nous, qui suit nos mouvements, gesticule et s'en va, mais à la recherche duquel il suffit d'aller pour aussitôt le retrouver.

Mesdames, mesdemoiselles et messieurs, bonjour, vous êtes à l'heure du podium. Heureux de vous retrouver au bout de la radio WLQY 1320 AM. Nous utilisons le studio depuis North Miami en Floride. Nous avions avec nous notre collaboratrice la soeur Ginette et les annonces de nos commanditaires. Merci d'être branchés.

À vous rappeler que nous sommes au dimanche 2 août, c'est ça, 2 août 2026. C'est un nouveau mois, une nouvelle semaine. Le 214e jour de l'année, 151 jours restants, 31e semaine de l'année 2026. La population des États-Unis, ça s'élève à environ 355 783 759 habitants aux États-Unis.

La Yougoslavie célèbre leur fête nationale, jour de l'indépendance, 1903, c'est ça. Le proverbe que nous retrouvons sur le plateau d'or du podium, même si c'est une semence de bois, il faut la donner avec amour. 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

0: 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Nous connaissons un peu l'inquiétude dans le moment. Il y a pas mal de gens qui ont des inquiétudes, qui nourrissent des inquiétudes, et cela contamine même notre foi chrétienne quand vous avez, quand vous nourrissez pas mal d'inquiétudes là, parce que la Bible nous met en garde à ce sujet, et nous pouvons en lire tel que Josué 1, verset 9, Isaïe 41, nous dit ça. Le texte spécial, c'est Matthieu 6, les versets 30 à 33. Alors, plusieurs personnes vivent constamment dans l'inquiétude, malgré les messages d'encouragement qu'elles reçoivent de la Bible. Elles semblent incapables de s'en débarrasser des inquiétudes alors. Et la parole nous commande de ne pas nous inquiéter. Et surtout, dans ce moment-là, où les gens ne savent que faire, où aller. Et donc, il y a pas mal d'inquiétudes dans l'esprit. La Bible nous dit, ne vous inquiétez de rien, mais en toute chose, faites connaître vos besoins à Dieu par des prières et des supplications avec des actions de grâce. C'est à nous, à notre devoir de vous encourager. Ce n'est pas même une suggestion, c'est même une ordonnance. Dans l'Ancien Testament, à plusieurs reprises, Dieu ordonne à ses enfants de ne pas s'inquiéter. Josué 1, verset 9, je viens de vous dire, on vous dit, ne t'ai-je pas donné cet ordre, fortifie-toi et prends courage, ne t'effraie point et ne t'épouvante point, car l'Éternel, ton Dieu, est avec toi dans tout ce que tu entreprendras. Ésaïe 41 nous dit aussi, ne crains rien, car je suis avec toi, ne promène pas des regards inquiets, car je suis ton Dieu, Je te fortifie, je viens à ton secours, je te soutiens de ma droite triomphante. Alors il y a pas mal de choses, il y a pas mal de choses qui causent ces inquiétudes-là, et surtout dans ce moment-là où les gens vivent les sans-papiers, ceux-là qui sont privés d'emploi. Donc il y a pas mal de choses vraiment à penser, mais la crainte de Dieu nous éloigne de ces choses en refusant, en regardant nos pensées dans l'obéissance. En Matthieu 6, verset 30 à 32, dit, si Dieu revêt ainsi l'herbe des champs qui existe aujourd'hui et qui demain sera jetée au four, ne vous vêtira-t-il pas à plus forte raison? Il dit, gens de peu de foi, ne vous inquiétez donc point et ne dites pas, que mangerons-nous, que boirons-nous, de quoi serons-nous vêtus? Alors, on dit, celui qui s'inquiète, parfois, sa foi est souvent petite. Alors, nous avons toujours l'occasion de nous inquiéter. Mais aussi, nous contaminons notre esprit, nous contaminons notre foi par l'inquiétude. Ce qui n'est pas fait par la foi ne produit alors rien. Les inquiétudes nous amènent à mettre Dieu dehors et agir tout seul. Matthieu 6, versets 24 et 25 dit, nul ne peut servir de maître à la fois. Alors, ne nourrissez pas les pensées du diable. C'est pourquoi la parole nous dit, ne vous inquiétez pas pour votre vie, de ce que vous mangerez, ni pour votre corps, de quoi vous serez vêtu. Alors, la Bible nous dit, n'avez-vous pas plus de valeur alors que l'herbe, que la nourriture? Alors ces mêmes inquiétudes ruinent notre foi, ruinent notre vie. Matthieu 6, 25 dit, c'est pourquoi je vous dis, ne vous inquiétez pas pour votre vie, de ce que vous mangerez. Je répète ça à plusieurs reprises. Alors il faut penser que vivre dans l'inquiétude nous mène aussi à délaisser notre relation avec Dieu. Et ça veut dire nous désobéissons à la parole de Dieu qui en Romains 6, 26 à 29 nous dit, regardez les oiseaux du ciel, ils ne sèment ni ne moissonnent et n'amassent rien dans des greniers et votre Père céleste les nourrit. Ne valez-vous pas beaucoup plus qu'eux? Alors, et que deux fois nous mettons ces choses dans notre esprit et trouble d'esprit et parfois cause que même le sommeil va loin de nous. Alors Matthieu 6, 31 à 32, ne vous inquiétez donc et ne dites pas que mangerons-nous. Et alors, il y a deux clés pour éviter ces choses-là. Il faut la prière, il faut donner l'action de grâce à Dieu et il faut aussi mener une vie de bénédiction, de pleine bénédiction. Il faut toujours penser aux bénédictions de Dieu, car il ne nous laisse pas, il ne nous abandonne pas. Alors, la Bible nous dit, cherche premièrement le royaume de Dieu et sa justice, et toutes les choses vous seront données par-dessus. Alors, il y a pas mal de choses qui causent l'inquiétude ces jours-ci. Je viens de les citer. Il faut toujours prier à Dieu, faire confiance à Dieu. Il vous protégera. Et partout où vous allez, sa main vous conduira. Et nous demanderons même pour capable prendre protection, pour capable faire un pile précaution. 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Si on n'a pas une licence, s'il vous plaît, faire arrangement. Longtemps c'est comme ça, nous qu'on fait. C'est payer, nous qu'on paye transportation pour mon petit monde pour nous. Faire des compagnies même. Au lieu qu'on dit l'école là tout près, on va le mener un petit monde et puis c'est le soir un problème. L'école pas l'ouvrir. Pour prendre précaution. Si on a un petit problème de licence, pas que machine. Là. Payer transportation, chercher compagnie crédible pour prendre Timonio et si vous pas besoin, rester la caille. Donc, nous conseillons ça. Merci. Au revoir. 954 687 39 46. À la semaine prochaine, si Dieu nous prête vie. Au revoir.
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0: Je suis le premier et non le dernier. Je suis en haut et non en bas. Je suis fort et non faible, riche et non pauvre. Je suis béni et non maudit. Je suis guéri et non malade. Je suis plus que vainqueur. Je suis fait à l'image et à la ressemblance de Dieu. Je suis destiné à régner et à dominer. Je suis le temple du Dieu vivant. Dieu le Père demeure en moi. Jésus-Christ demeure en moi. Le Saint-Esprit demeure en moi. Le diable a peur de moi, les sorciers ont peur de moi, les démons tremblent et prennent la fuite devant moi au nom de Jésus. Père, je me tiens sur ta parole et je confesse que je suis ton enfant. J'ai la puissance de créer et d'appeler les choses à l'existence. J'appelle maintenant à l'existence tout ce qui manque dans ma vie et j'ordonne de devenir maintenant. Je confesse que toutes mes journées sur terre sont créées par le Seigneur et je me réjouis en elles. Oui, la grâce et le bonheur m'accompagneront tous les jours de ma vie.
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0: Je remercie Seigneur pour ta protection sur ma vie. Je me tiens sur ta parole et je confesse que tu es ma lumière et mon salut. De qui aurais-je peur? Tu es le soutien de ma vie, de qui aurais-je crainte? Quand des méchants s'avancent contre moi pour dévorer ma chair, ce sont mes persécuteurs et mes ennemis qui chancellent et tombent. Je refuse d'avoir peur du mal, car je sais que la main puissante de mon Dieu est sur moi et je suis plein de confiance au nom de Jésus. Je crois dans mon cœur et je confesse de ma bouche que je suis un enfant de Dieu et mon Père céleste ne permettra jamais à mes ennemis de dire que je suis sous la plus haute protection, car la parole de Dieu me dit que ma vie est cachée avec Christ en Dieu dans les lieux célestes. Je me lève maintenant et je couvre ma vie ainsi que celle de ma famille dans le sang de Jésus. Je crois et je confesse que sous le sang de Jésus, le diable ne peut rien me faire. Parce que la parole de Dieu déclare que je l'ai vaincu à cause du sang de l'agneau et à cause de la parole de mon témoignage. Voilà pourquoi je confesse que mes ennemis sont vaincus par le sang de Jésus et que je suis plus que vainqueur au nom de Jésus. Je crois et je confesse que ma vie est entre les mains de Dieu. Alors je déclare que je suis intouchable, imbattable et que je suis indestructible. Aucune action de sorcellerie ne peut m'atteindre. Aucune action d'occultisme ne peut me toucher. Aucune œuvre du malin ne peut réussir dans ma vie. Je déclare nul et sans effet toute onde négative de haine et de jalousie dirigée contre moi au nom de Jésus. Je déclare en tant qu'enfant de Dieu que je suis une pierre vivante. Si l'ennemi tente de tomber sur moi, il se brise, et si je tombe sur lui, il est écrasé. Je confesse que quiconque se lève contre moi tombe sous mon pouvoir. Toute arme forgée contre moi est sans effet, et toute langue qui se lève en justice contre moi est condamnée au nom de Jésus. Je crois et je confesse que l'Éternel est mon berger. Même si je marche dans la vallée de l'ombre de la mort, je ne crains aucun mal car il est avec moi. Je déclare que je marche et vis en paix au nom de Jésus. Je me tiens sur la parole de Dieu maintenant et je prends autorité sur toute puissance de peur. Je les chasse de ma vie au nom de Jésus. Je crois et confesse que je n'ai peur de rien ni de personne. Et je ne crains aucune situation car je ne suis jamais tout seul, mais le Seigneur est avec moi. La parole déclare que Dieu est pour moi un refuge et un appui, un secours qui ne manque jamais dans la détresse. C'est pourquoi nous sommes sans crainte, même quand la terre est bouleversée et que les montagnes chancèlent. Même au milieu des luttes et des combats, je sais que l'Éternel des armées est avec moi. Le Dieu d'Israël est pour moi une haute retraite. Je crois et je confesse que quand l'ennemi viendra comme un fleuve, le Saint-Esprit le mettra en fuite. Je déclare que mes ennemis viendront contre moi par un seul chemin, mais ils s'enfuiront par sept chemins. Alors je déclare que tous mes ennemis prennent fuite maintenant, au nom de Jésus. Père, je me tiens sur ta parole et déclare que par le pouvoir que tu m'as donné, je marche sur les serpents et sur les scorpions, ainsi que sur toute la puissance de l'ennemi, et rien, absolument rien ne pourra me nuire. Je crois et je confesse que je suis assis avec Jésus à la droite du Père, et mon Dieu a fait de tous mes ennemis mon marchepied, au nom de Jésus. Je confesse que mes ennemis sont maintenant dans la honte et ils ne peuvent m'approcher, car l'ange de l'Éternel campe autour de moi et me protège de tout danger. Je demeure sous l'abri du Très-Haut, je repose à l'ombre du Tout-Puissant. Je dis à l'Éternel mon refuge et ma forteresse, mon Dieu en qui je suis filé de l'oiseleur, de la peste et de ses ravages. Il me couvre de ses plumes et je trouve un refuge sous ses ailes. Sa fidélité est un bouclier et une cuirasse. Je ne craindrai ni les terreurs de la nuit, ni la flèche qui vole le jour, ni la peste qui marche dans les ténèbres, ni la contagion qui frappe en plein midi. Que 1000 tombent à mon côté et 10 000 à ma droite, je ne serai pas atteint au nom de Jésus. Je crois et je confesse que de mes yeux, je verrai le châtiment des méchants, car tu es mon refuge, ô Éternel, et je fais de toi ma haute retraite. Aucun malheur ne m'arrivera, aucun fléau n'approchera de ma maison, car tu ordonnes à tes anges de me garder dans toutes mes voies. Ils me portent sur les mains, et mon pied ne peut heurter contre une pierre. Je marche sur le lion et sur l'aspic, je foule le lionceau et le dragon au nom de Jésus. Puisque je t'aime, ô Éternel, tu me délivres et me protèges. Puisque je connais ton nom, je t'invoquerai et tu me répondras. Tu seras avec moi même dans la détresse. Tu me délivreras et tu me glorifieras. Tu me rassasiras de longs jours et tu me feras voir ton salut.
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0: une sorte de flambée affective. Les cohortes du Valiris se portèrent spontanément à la défense rapprochée du palais national. Et de leur poids, elles affrontaient des forces hostiles, dont la folie réfléchie visait à l'interruption de l'expérience révolutionnaire entamée par le docteur François Duvalier. En moins d'une année, la révolution subissait en effet sa première attaque. Les lueurs rougeoyantes des feux, le crépitement lugubre et le fracas assourdissant des armes allaient marquer à jamais la date du 29 juillet, faisant d'elle l'une des plus mémorables de l'ère duvalierienne, tant par l'intensité des combats que par l'expression de l'attachement du peuple haïtien. Le 29 juillet 1958, c'est le 22 septembre 1957, renouvelé sur un fond de décor, ensanglé par la haine et par les ambitions démesurées. Il marque le point de départ de nouvel élan vers la rupture définitive d'avec un passé marqué par un vide spirituel et par le triomphe des à peu près de la conduite des affaires de l'État. Et ce jour-là, un monde depuis longtemps miné et branlant, s'est écroulé. Et se consolidait la nouvelle société que le père de la nouvelle Haïti instaurait sur le principe de la permanence de l'action progressiste. Désormais, sans se laisser distraire, le peuple haïtien peut investir ses énergies dans la construction d'une Haïti meilleure. Ce fut une victoire pour la révolution. Mais le 29 juillet est avant tout la victoire du peuple sur lui-même. Car marquant le divorce profond d'avec des habitudes mentales antérieures de versalité et signalant son option ferme vis-à-vis d'un projet de société à l'élaboration duquel il a comme participé. Aujourd'hui, qu'ils sont alignés sur la pelouse du Palais National, câbles de leur tenue comme de leurs sentiments, les miliciens et miliciennes peuvent légitimement s'enorgueillir d'avoir fait l'histoire. Ils peuvent être fiers, surtout, à quelques domaines d'activité qu'ils appartiennent, d'avoir agi dans la droite ligne du destin national. Gardiens intransigeants de l'ordre, ils soutiennent aux côtés des forces armées cette stabilité à défaut de laquelle le développement du pays serait compromis. Et c'est pour redire leur foi et leur attachement aux premiers VSN du pays et à la première d'entre eux, leur excellence le président à vie et la première dame de la République. Au nom des VSN du territoire national, le militien père Tico Jean me succède au micro.
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0: épousé un homme pauvre?
1: Jamais.
0: Vous avez des frères?
1: Oui, bien sûr.
0: Ils sont tous riches?
1: Non.
0: Alors, les frères modestes, vous les réservez à qui?
2: Pour manger?
3: Bon, vous faites ça, non?
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1: Si je te demande.
2: D'accord.

0: person. No. Ok, comment on est habite à Kavir Chapmelio?
1: Paysan.
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2: Ou pas reposer une question comme ça? Ok?
0: Est-ce que tu as dit nous qu'il n'y a pas de combien de minutes?
1: Il y a tant de 365.
3: Mes amis soumets, malamoué!
0: Comment?
4: C'est mon qui donne le terminal.
0: Mais
4: ça fait filo.
0: Ok, pas de problème. Et Yohannes Sibyl, qui est combien de jours là-dedans? Yohannes Sibyl, qui est combien de jours là-dedans?
1: Non, quoi?
0: Est-ce que capable de nous, il y a un pays qui commence par le cul?
1: Kenya?
5: Mon gars, je suis mort ça, mon cher. Les gars, ils sont en train de se faire.
4: Et le filo.
0: Ok, mais le petit frère, ça va passer moi.
4: Filo, je suis bien.
1: Chien
4: Jabé? Oui. Et le filo, par contre, comme on dit chien à
1: Jabé.
0: Ok, ok. Tout à l'heure, nous, 24 heures de la combien de jours?
4: Non, mais.
0: Par contre,
4: ça fait la peine.
0: Ok, ok. Qui veut s'en quitter mon gars dans le choix là?
1: Eh, mais ça, je m'en quitte pour mon dieu. Eh, comme si, il y a des questions, le poser, pour me dire qu'à répondre, mais malheureusement, moi, pas. Je courage pour ça tout. Oui. Et en plus, il y a un excusez-moi tout qui ne peut pas répondre. Qu'est-ce qui se passe ça?
4: Oui, et,
0: ok, ok, pas de problème.
4: Ou pas de problème. C'est chaud.
6: Ce sont des mafias. Ce sont des pétiots. Ce sont des popos. Ah, dit fond de la on n'oublie pas les excusez-moi. Excusez-moi, chef. Parce que c'est son général.
7: Monsieur, on va tout déposer.
6: Mais va rendre.
4: Et le filo, il s'en connaît.
6: Comment? Mais va ronner.
4: Oh, il répond quand même, mais ça va.
6: Je ne sais pas ça. Oui, tu mets de la
4: peau. Et le filo, il va dire. Pour le mettre en créole, je ne sais pas. Il dit pas ronner. Et vous avez une bonne question.
6: Mais tu sais pas ça.
4: Ça savoir.
7: On va tout déposer.
6: Mais va ronner.
4: Et le filo.
2: Chiap-japi,
4: il va connaître.
2: Les chiens.
4: Chiap-japi et le filo, pas qu'on est comme on dit ça en français.
6: Chiap-japi.
4: Chiap-japi.
6: Je suis un chien, mais je ne suis pas un chien. Je suis un chien, mais je ne suis pas un chien.
4: C'est fini.
6: Est-ce que tu as dit nous combien de chiffres qui gagnent, man?
8: Non, oui.
6: Bah, tu as combien de chiffres qui gagnent?
8: 6 chiffres.
6: Quand c'était pour nous, man?
8: 1, 2, 3, 4, 5, 6, 7, 8, 9, 10.
6: 1, 2, 3, 1 jusqu'à 10. Et vous, il était égal à combien de minutes?
8: Il était à combien de minutes? On prépare 4 minutes, on m'a appris.
6: Il était égal à combien de minutes?
8: 4 minutes, on.
6: Et vous, il était égal à combien de minutes?
8: Il était à combien de minutes? On fait 4 minutes,
4: on
6: m'a appris.
4: Et le filo?
6: Il est
4: égal à combien de minutes? Va au bâton, et le filo?
6: Il est égal à combien de minutes?
8: Il est égal à combien de minutes?
4: Et le filo?
8: On fait 4 minutes, on m'a appris.
4: Et le filo?
8: Il est égal à combien de minutes?
4: 4 minutes, on. Et le filo? Et le filo? Va au bâton.
8: Il est égal à combien de minutes?
6: Est-ce qu'on va prononcer la lettre P? Ça qui est pour boucher par contre, même.
9: P, t'as le même fond de CC.
10: Finalité?
9: Je fuis, tu fuis, il fuit, nous fusons, vous fusez.
10: Mais tout,
6: est-ce qu'à conjuguer?

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1: Mboyo, conjugue le verbe mourir au futur simple.
2: Verbe tu mourras, il mourra, vous mourrez, ils mourront.
1: Tu as oublié tu et nous.
2: Si tu veux mourir, moi non, hein.

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Bon dimanche et bonne semaine.

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3: Qui ça? Deux clés machines même? Non, qui ça m'a conduit?
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0: salle d'attente.
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6: 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So be on the lookout, because Miami Gardens is on the brink of explosion, and we are going to be the must-go-to destination in the Southern Hemisphere.
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6: 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Making sure that when they dial 911, that they will get a response in a decent amount of time, or when they can get an ambulance in a decent amount of time. That comes with coordination with the county, with the city, right? Making sure that we have a fully staffed police department, an emergency management department, right? So that residents don't have to panic or worry that help won't arrive at at the right time. Quality of life means to some people improving the street lighting that's around, right? And it's quality of life means to some neighborhood, in some neighborhoods, traffic calming measures, because some people decide to do 80, 90 miles an hour down a residential street, or do donuts in a residential street, right? You know, affordability and cost of living is something that it impacts quality of life. And though the city council, you know, we don't control the price of gas, or we don't control, right, like the price of your mortgage, right? 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
1: 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Nous sommes sous Radio L'Esprit. Avec Leslie Prudhomme, nous souhaitons, dimanche prochain, nous avons chez la Chelaine avec nous. C'était la préapplause suspendine qui joue pour changer Haïti. 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

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Et après-midi, nous, je les pose la grande question, se pose, comment Satan est devenu ennemi de Jésus-Christ? 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Ensuite, lui dit Judas, lorsque vous montez dans la chambre haute là, et y a pu servir au pain, au pape doit manger. Jésus-Christ a un pouvoir pour être capable de chasser les démons. Et Judas, même avant, Jésus-Christ a pu voyez les 12 dans Matthieu chapitre 10. Judas, c'est une parmi eux qui a un pouvoir pour chasser les démons. Et comment Judas fait les quitter Satan rentrer la caille. Et donc, parmi 12, Judas, tu es là. Et nous, comment Satan vient rentrer dans Judas? C'est Matthieu qui a rapporté dans Matthieu chapitre 26, dans le verset 14 jusqu'au verset 17. Alors, l'un des 12 appelé Judas Iscariote alla vers les principaux sacrificateurs. Et dit, que voulez-vous me donner? Et je vous le livrerai. Et ils lui payèrent 30 pièces d'argent. Depuis ce moment, il cherchait une occasion favorable pour livrer Jésus. Le premier jour des pains sans levain, les disciples s'adressèrent à Jésus pour lui dire, où veux-tu que nous te préparions le repas de la Pâque? Voilà le problème de Judas. Et l'Ipat connaît qu'elle t'a gagné un problème avec Satan. Il pensait que c'était avec les religions, la religion plutôt, qui t'a raillé Jésus-Christ. Mais pas de connaître, c'était avec Satan, il y a un problème. Et il pensait que Jésus-Christ est après le craser, monsieur, lorsque il était venu pour arrêter. Eh bien, vous devez connaître depuis que Jésus-Christ pas dans yon bagay. Si Jésus-Christ c'est pas lié derrière bagay là,

0: Eh bien, c'est Satan qui dit elle. Judas attendait le message. L'homme le plus fort, gardez votre maison. Parce que le Jésus-Christ était fin chassé. Mauvais esprit à la tête de jeunes gens. Dans Luc chapitre 11, discussion a été faite devant Judas. Et il tendait tout ça que Jésus-Christ a dit. Depuis dans Luc chapitre 11, verset 14, pour arriver dans verset 27, il connaît, Jésus-Christ a dit, lorsqu'un homme fort est bien armé, garde sa maison, ce qu'il possède est insulté. Judas te doit connaître ça. Et ou même cap coûté après-midi, hein, qui accepte Christ comme sauveur personnel, ou, faut qu'on ait sa attention, homme fort. Mais ou même ou gagne l'homme le plus fort avec vous, vous devenez l'homme le plus fort. Ou pas, vous ne pouvez pas avoir yon main propre et yon main sale. Et c'est comme ça nous est en pile protestant ou fait le qu'on y a de nos jours. Yon main propre, yon main sale. Soit en léché, c'est pas ça qu'il y a en bas. Même aux États-Unis, c'est comme ça bagayouye. Judas te doué connaît qu'il pas doué monter dans la chambre haute. Et Jésus-Christ dit, Jésus-Christ lui-même, il dit, moi, doué monter. Pour que pour tous les disciples capables de constater ça qui a passé. Judas, mais Judas pas doué monter. Mais maintenant, c'est Jésus-Christ qui pourra montrer qui doit, montrer comment on doit garder palais, c'est-à-dire, on palais précieux qu'on gagne. Cœur, son bagage qui précieux. On doit monter la garde. Christ connaît comment autrefois, lorsque monsieur montait la garde du palais, et il était très, montré, il était très vigilant. Et nous voyons comment que Judas n'a pas réellement pris soin qu'elle pour empêcher Satan rentrer. Regardez comment Jésus-Christ a parlé pour montrer comment. Et l'homme hypocrite agit. Lui montrer tout d'abord dans Luc chapitre 11, dans le verset 24 au verset 26. Lorsque l'esprit impur est sorti d'un homme, il va dans des lieux arides pour chercher du repos. N'en trouvant point, il dit, je retournerai dans ma maison d'où je suis sorti. Et quand il arrive, il l'a trouvé balayé et orné. Alors il s'en va, il prend cet haut d'esprit plus méchant que lui. Il entre dans la maison s'il établisse. Et la dernière condition de cet homme est pire que la première. La nouvelle a montré aux quatre particularités de l'homme hypocrite ici. En nous fait une analyse sur cette parabole. Jésus-Christ a peine fini chasser un démon qui était muet. Eh bien, immédiatement, Jésus-Christ a ajouté parabole ça. Il présentait quatre particularités. La première particularité, la maison vide. Luc chapitre 11, commencé depuis dans le verset 24. La maison vide est le portrait du croyant. hypocrite et religieux. Mon a montré son monde qui a servi bon Dieu qu'il y est. Il est très religieux, il a tout service. Il a toute activité. Et pourtant, il n'est pas un vrai serviteur de Dieu. Ensuite, lui montrer et lui parler concernant esprit impur. Lorsque l'esprit impur est sorti d'un homme. Eh bien, il montre l'esprit impur a sorti et il est chassé. Dans chapitre 11, verset 14, Jésus chassa un démon qui était muet. Lorsque le démon fut sorti, le muet parla et la foule fut dans l'admiration. Il expliquait, l'esprit a chassé. Jésus-Christ lui dit, quand quelqu'un est venu de moi, je lui fais chasser. Il fait chasser de moi. Mais moun sa, qui a chassé ce mauvais esprit dans lui-même, il a fait esprit à sortir, qui baille image de faire l'esprit aller promener. L'esprit a chassé là le promener. Christ dit, moi chassé. 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Parfois, Satan dit pas coûter Jésus-Christ. Seulement aller promener. Parce que dans verset 24, il explique bien. L'aller dans un lieu aride pour chercher du repos n'en trouvant point. Il dit, je retournerai dans ma maison d'où je suis sorti. Voilà la troisième particularité. Il montrait la maison balayée. Cet homme que Jésus-Christ a chassé là, le démon me dit, l'a rentré encore. En compromis avec des démons pour l'aller promener. Tout juif comprend ça. Et vous comprenez ça, ça veut dire balayer, la maison balayer. La maison balayer veut dire balayer maison, nettoyer en dedans maison. Parce que vous connaissez avant la Pâque, il faut balayer maison pour nettoyer maison. Lorsque vous nettoyez la maison, vous lavez la pour retirer, pour empêcher, parfois, et après que vous avez quelques parties, les vins qui tombent dans quelques petits coins qui cachaient, eh bien, il faut nettoyer et pour laver. Parce que les vins, ils ont une mauvaise odeur. Eh bien, juste vous avez une habitude pour ne pas fumer la maison. Lorsque vous finissez de nettoyer la maison, lorsque vous rentrez dans la maison, eh bien, vous venez respirer une belle odeur. Parce que la maison, il vient gagner au parfumé, il a une bonne odeur, la caille. Qui odeur qu'on gagne? C'est l'odeur de Jésus-Christ. Lorsqu'on serviteur de Dieu, ou vient, ou venir, ou nettoyer, et bien, quand on passe, ou gagne une odeur de Jésus-Christ qui dégage la caillou. Et la quatrième particularité que nous jouons, c'est dans Luc chapitre 11, verset 25. Et quand il arrive, il la trouve balayée et ornée. Maison a été ornée, non pas meublée. Eh bien, il était capable de maison en belle en dehors. Li belle en dehors. Et en dedans, il pas meublé. Eh bien, là, c'est l'œuvre de la grâce. Le salut le Saint-Esprit par là, par dans dedans maison. Puisque la maison il vient libre, Satan vient gagner accès pour l'entrer dans maison. À cause maison en libre. 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
0: ou en Christ. C'est-à-dire pour demander le monde pardon.
1: Mes amis,
0: ça fait mal. Eh bien, puisqu'on laisse maison et quitter Satan rentrer dans la maison, eh bien, il dit il pas sorti encore. Eh bien, qui ça le fait? Dans verset 26, alors il s'en va et il prend sept autres esprits plus méchants que lui. Il entre dans la maison. S'il établisse, et la dernière condition de cet homme est pire que la première. Nous voyons comment? Lui est rentré pour contre lui. Eh bien, il a cherché on l'autre sept esprits plus méchants. Eh bien, pour le mettre ensemble avec elle, pour rentrer dans la maison. C'est ça que fait Christ. Mettez en pile accent. Si la rentrée du palais, si vous ne voulez que l'ennemi rentre dans ton palais, eh bien, garde l'entrée de votre palais, de votre palais, de votre cœur. Vous devez surveiller ou secrétionner ou pas là pour toute invitation. Vous ne devez pas de tout côté. Voilà la signification. Deuxième partie, hein. Garde sa maison. Dimanche prochain, nous verrons ce qu'il possède est insulté. Que bon Dieu bénisse. C'était votre serviteur, Pasteur Petit Jeune. Pasteur Cheville, bonsoir.
1: Bonsoir, Pasteur. Bonsoir, tout auditeur qui attendait le grand rendez-vous après-midi. Nous saluons, nous disons. Et nous toujours dans Luc chapitre 11, dans le sujet suprême exhortation à devenir l'homme le plus fort. L'homme le plus fort s'est bien habillé avec Jésus-Christ. Bien habillé avec Jésus-Christ. L'homme le plus fort et c'est exemple. Hein? Et Paul et Silas étaient en prison, bien armés avec Jésus-Christ. Donc, en aurait ça t'est passé, qui gros miracle qui t'est passé. Dans Matthieu chapitre 10, Jésus-Christ a envoyé les 12 disciples. Parmi les 12, nous joignons Judas Iscariote. était là. Juda a reçu 30 pièces d'argent pour livrer Jésus-Christ. Juda pensait qu'il y en a fait avec la religion. C'est la religion lui pensait. Juda entendait et l'histoire, il entendait l'histoire et de l'homme le plus fort que Jésus-Christ ait bâillé avant il était livré Jésus-Christ. Jésus-Christ lui-même qui définit l'homme le plus fort. Il était défini devant les Juda. Juda pas prend le son. Juda était méprisé l'école ça. Donc nous voyons dans le verset 24, nous voyons quatre particularités de l'homme le plus fort, de l'hypocrisie de l'homme. Nous voyons la maison vide, premièrement, et portrait du croyant hypocrite. Faut étirer l'hypocrisie pour servir bon Dieu. Faut étirer la caillou. L'esprit impie est chassé, et il va se promener pour chercher un lieu de repos. Nous reste à le faire, l'habiller, là le chercher d'autres esprits et mauvais et pour venir, pour capable et combattre l'esprit de Jésus-Christ. Nous, la maison balayée, nous, lorsque ou déshabiller de mauvais esprits, c'est avoir l'odeur de Jésus-Christ, le parfum de Jésus-Christ entre nous-mêmes. La maison ornée, c'est l'œuvre, ornement, on pile bagaille païen, couronné. Il prend sept hauts esprits, il est entré dans la maison. C'est peut-être ça. Jésus-Christ mettait en garde pour garder palais, ça veut dire pour garder cœur propre et agréable à Jésus-Christ. Nous est le grand et grand homme de la foi qui te gardé qu'elle propre et Jésus-Christ t'a enlevé. Donc c'est peut-être ça. Chaque jour nous devons mettez-nous plus près de Dieu, lavez-nous, mettez-nous clair avec bon Dieu, que bon Dieu bénisse.
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0: 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Jodi a ce deuxième jour du 8e mois dans le calendrier romain ou solaire, ce mois que Rome relie mois d'août. D'après la mythologie païenne, le deuxième empereur romain, Auguste César, te prend 8e mois de l'année romaine, lui fait porter son nom. C'est ça qui fait lorsque nous dit Auguste en anglais saxon, nous voulons dire Auguste César. Pour le calendrier créationniste solinaire, c'est-à-dire calendrier qui marchait avec la création et la Bible, jeudi, c'est 19e jour du 5e mois, qui est le mois des arbres qui commençait du 15 juillet au 15 août. Bonjour, bonsoir à tous et à toutes. Maintenant, nous pouvons entrer dans le moment de prière. Côté nous pas étant des bulgueteurs trio qui a chanté pour nous, notre chat habituel, Jésus nous t'a remercié.
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1: 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Merci pour tout ça qu'on fait pour nous depuis le jour de notre naissance jusqu'à cette présente minute. Si nous vivons toujours, c'est parce qu'on remet nous d'un amour éternel, d'un amour infini. 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

Oui, nous content de ce que nous avons l'opportunité de retourner encore aujourd'hui pour vous présenter l'émission qu'on remet en pile là, La Voix de la Famille. Vous qui nous écoutez en France, Maroc, Orlando, Georgia, Californie, quel que soit côté dans le monde là, nous souhaitons nous toutes bienvenue au bord de la grande famille haïtienne, La Voix de la Famille. 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Vous êtes de bonnes mains, chers amis, nous croyons que vous attendez, vous avez un pile bagaille qui a aidé ou avancé de l'avant. 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
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Et tout le monde qui a visité nous dans le temple adventiste 7e jour de notre Miami, et nous souhaitons une bonne audition.

0: Oui, quiconque la terre pour aller, quiconque la terre pour aller. La Bible et la parole de Dieu nous dit que le jour du Seigneur viendra comme un voleur. En ces jours-là, les cieux passeront avec fracas, les éléments brasés se dissoudront, et la terre avec les œuvres qu'elle renferme sera consumée. Chers amis, la terre avec les œuvres qu'elle y gagne, tout ça que la dent pourrait passer par le feu, ou même tout va passer par le feu, si on ne peut pas faire volonté Jésus pour gagner la vie éternelle. Et c'est 2 Pierre 3, verset 10 qui dit nous ça. Jour bon Dieu a venu. Oui, il a venu. Est-ce qu'on ne peut jamais réfléchir à ça? Est-ce qu'on ne peut jamais penser? Qui côté on peut passer l'éternité? Qui côté on peut passer l'éternité? Est-ce qu'avec Jésus? Ou bien avec la bête et les faux prophètes? Hein? Avec Satan? On peut brûler? C'est ça qui fait qu'il y a deux trains qui ont chargé. Il y a une 777 qui a sauvé le monde qui voulait gagner la vie éternelle. Et 666. Et les gens qui ont la perdition éternelle, ces trains ont monté pour les perdus. 777 a un rapport avec le sabbat de l'éternel. Et les gens qui gardent les commandements de Dieu. Parce que Jésus dit, souriez même, gardez les commandements. Et c'est les gens qui ont la vérité en eux, qui fait volonté Jésus, c'est les gens qui ont monté le train, c'est eux qui va gagner la vie éternelle. Ou même qui côté pour aller. Est-ce qu'il va monter train 777 là ou bien est-ce qu'il va monter train 666 là pour être perdu avec Satan? Alors chers amis, tout à l'heure, gagner la vie éternelle, faire la volonté de Jésus et observer ses commandements. C'est ici la persévérance des saints qui garde les commandements de Dieu, qui ont la foi de Jésus. Alors aidez-nous, nous sommes capables d'aider au 305-975-3677. 305-975-3677. Alors, bon entendeur, salut. Maintenant, nous arrivons à un moment pour nous présenter le sujet que nous avons à la voix de la famille, mais avant tout, nous faisons un coup de prière. Merci au tendre Père d'être que dans l'amour infini, nous avons une opportunité pour nous retourner encore aujourd'hui pour offrir l'émission La Voix de la Famille. Nous pourrons parler en ton nom et pardonnez-nous. Aidez-nous, que les anges qui ont entouré nous, que l'Esprit Saint qui prend possession, tout ça qui pourrait faire, qu'on va faire pour gloire. Nous prions comme ça, avec pardon péché nous, au nom de Jésus de Nazareth qui vit, qui règne, de maintenant et au siècle des siècles. Amen. Mario, bonsoir.
1: Bonsoir, pasteur, comment vous êtes?
0: Nous très bien.
1: Pasteur, nous avons environ presque un mois et demi, nous avons parlé d'un sujet. Il y a un peu de monde qui est étonné, il y a un peu d'inquiétude parce que il n'y a pas de connaissance à faire de la croix. Avant nous entrer profondément dans la croix encore, pasteur, je me demande, est-ce que l'Église, la terre, est-ce que la vérité est toujours sous la terre? Parce que imaginez un bagage qui est la croix et l'explication que vous avez pendant un mois et demi, ça, il y a un pile vérité qui sortit. Mais est-ce que, en anglais, you would say swimming in lies, qui est nager dans pile menti, ou regarder à gauche, à droite, le président Konya, l'idée qu'on utilise en parole qui dit fake news. Est-ce que le monde, est-ce que gain la vérité toujours sous la terre?
0: C'est une grosse question posée Mario. Rappelez-vous bien, et dans le jardin d'Éden, lorsque l'Éternel t'a dit à Adam et Ève, mangez tout ça qui est dans le jardin. Mais gon fruit dans le jardin, si nous mangez, n'a pas mouru. Si on mange, il a mouru. Et Satan venu, et il prend forme. Et on voit l'entrée dans la tête, et l'entrée dans la tête, on sait pas. Et l'entrée dans la magique, c'est même ça, palo, magique, et toute ma science, ça, on paraît là. L'entrée dans la tête, on sait pas. Et il dit serpent, qu'on y a, on pourrait faire un job pour moi, on pourrait prêcher pour moi, on pourrait parler pour moi. Pas de gain l'homme, là, ça. Et Adam va quitter Satan, entrer dans lui-même pour parler, mais il joue le moyen d'entrer dans la tête de serpent, et serpent allait parler avec Ève, il dit Ève comme ça, et bon Dieu dit pour pas manger rien dans le jardin. 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
0: 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Captez-nous dans le téléphone 667-776-91-90 ou bien dans YouTube Temple Adventiste et notre Miami et on a besoin d'un grand programme en pile bagaille que nous réservons pour vous, l'évangile qui est pas besoin de l'autre côté. Pour vous me contacter, et le même téléphone 305-975-3677 305-975-3677. 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

Contre avec Claude Dufresne. Avec Claude Dufresne. Zami Bam. 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Ouais, dis-y, pas capable, entendez? 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Je ne suis jamais capable.

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chaque jeudi après-midi, 5h30, branché, c'est go DJ Max, chaque jeudi après-midi. Et puis chaque jeudi, 5h30, c'est Frère Bob, un journaliste qui passe une présentation. Donc, tendez-les chaque jeudi après-midi. 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
0: 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Ok, à 6 heures, nous avons gagné Eric Sanon. À 7 heures, nous avons gagné. Dina Iskaman avec équipe Li. 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

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Ça, c'est que un pile monde qui a souffert, un pile monde qui prend des décisions, c'est parce qu'il n'y a pas de grand monde qui a orienté. 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
3: 24h 124.
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